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1: »1791, déclaration des droits de la femme et de la citoyenne. Olympe de Gouges.

0: Dors bien, mon grand.
1: Papa, dans l'école de Pablo, il y a un garçon qui va être expulsé de la France. Alors il y a plein de parents qui vont.
0: Pablo? Quoi? Qui? Ah, c'est un élève de Pierre Perret, c'est ça?
1: Ben oui, c'est mon copain Pablo du tennis.
0: Mais, Edouard, je t'ai déjà dit que tu ne devais pas fréquenter les enfants de Pierre Perret. Tes amis, c'est dans ton école, d'accord? À Saint-Jean.
1: D'accord, papa.
0: Voilà. Bon, maintenant, il est l'heure de dormir.
1: Mais papa, pourquoi il y a des gens qui se font expulser de la France?
0: Eh bien, parce qu'ils ne sont pas français.
1: Mais George, il n'est pas français. Pourtant, ça fait des années qu'il habite à Paris.
0: Mais George, ça n'a rien à voir, mon grand, c'est mon associé. Tu sais, il y a des étrangers qui sont utiles, il faut les garder en France. Même des personnes de couleur, tu vois, Fatou, c'est une très gentille personne, elle fait un bon travail, elle est discrète, elle s'est beaucoup occupée de toi quand tu étais bébé. Nous l'aimons beaucoup. Mais s'il y a trop d'étrangers...
1: Mais les parents de Valico, ils travaillent tous les deux. Ils sont utiles, non?
0: Alors, c'est que sûrement ils ont fait une bêtise. Mais comment tu connais son prénom? Tu le fréquentes lui aussi?
1: Ben...
0: Écoute, Edouard, je vais t'expliquer. La France, c'est un beau pays qui a de beaux monuments et une grande culture. Parce qu'il y a bien longtemps, elle a bâti sa grandeur en utilisant la force de travail et toutes les richesses de ses colonies. Aujourd'hui, nous pouvons encore profiter de la main-d'œuvre et des matières premières des pays d'outre-mer et... En tout cas, là où nous avons de l'influence. Mais pour cela, il faut des lois qui permettent de continuer d'exploiter ces gens. Par exemple, des lois qui ferment les frontières et rendent les gens un peu clandestins. Comme ça, c'est plus facile de les faire travailler pour très peu d'argent sans qu'ils se révoltent. Et lorsqu'ils se révoltent, il faut que la police des Blancs... Oh, tu t'es endormi, mon garçon.
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13: Salut à toutes et tous, ici Du Pain et des Parpaings, hébergé par Radio UA Brest et diffusé sur plein d'autres radios copines partout en France.
14: On prend le micro pour cette 34e émission d'Actu des Luttes pour aborder un sujet qui s'est imposé à nous à l'occasion du festival Brest Ouverte et Solidaire.
15: Pendant le festival, on avait enregistré le 32e épisode de Du Pain et des Parpaings et on avait reçu entre autres l'association AD avec Olive et Romane qui étaient venus nous parler du travail mené par l'association sur l'aide aux personnes étrangères sans papier et de la commémoration qui a eu lieu début février.
16: Et il y avait tellement de choses à dire, que ce soit sur la situation des exilés en Europe et en France, sur les actions menées par plusieurs collectifs pour rétablir un peu d'humanité dans le traitement réservé à ces femmes et ces hommes, ou encore de ce que traduisent les politiques migratoires comme vision de la société.
13: Alors on s'est dit que le mieux c'était d'ouvrir un volet de deux émissions sur le sujet, en réinvitant Brigitte de l'association Adjim, qu'on avait déjà reçue lors de la 19e émission.
14: Oui, le sujet est vaste et les territoires de lutte sont nombreux.
15: Car de l'extrême droite au centre, on entend régulièrement des politiques avancer des chiffres qui traduiraient une invasion migratoire qui n'est plus soutenable selon elles et eux.
16: Prenez la phrase prononcée en 1989 par Rocard.
13: La France ne peut pas accueillir toute la misère du monde.
16: Et faites varier quelques mots et vous aurez les propos d'Emmanuel Macron à Sébastien Chenu en passant par Retailleau, Bayrou, Darmanin ou Valls.
14: Mais derrière ces chiffres, qui sont souvent mensongers et grossis, il ne faut jamais oublier l'histoire de ces femmes et de ces hommes qui arrivent en France, mais également toutes les personnes qui sont mortes en exil pour rejoindre l'Europe.
15: Nous allons donc, lors de ce volet, remettre de l'humain derrière ces chiffres. Tenter de décrypter les politiques migratoires et leurs conséquences, explorer les moyens de lutte à notre disposition afin de contrer cette dérive xénophobe et nauséabonde.
16: Et pour cela, dans ce premier épisode sur le sujet, nous accueillons donc en plateau ces associations brestoises, l'AD avec Olive et Guilhem ainsi que l'Adjim avec Brigitte.
13: Et pour partager cette heure avec elles et eux, nous avons dans l'équipe Lucie,
14: Romain,
15: Elsa,
16: Valère
13: et Marion à la technique.
14: Ok, du coup, pour commencer, on va vous demander de présenter rapidement vos collectifs et vos actions, champs d'intervention. Brigitte, tu veux ?
17: Alors, moi, je suis dans une association qui s'appelle AJIM. AJIM, ça veut dire accompagnement des jeunes isolés migrants. Donc, le jeune isolé migrant, c'est un statut un peu particulier, puisque depuis 1989, au niveau international, l'ONU et un certain nombre de pays ont signé les droits de l'enfant. Donc, en principe, en France, un enfant qui est âgé de moins de 18 ans, de nationalité étrangère et sans référent parental, il est considéré comme un mineur en danger. Donc, il va être pris en charge par l'aide sociale à l'enfance et il sera traité de la même façon qu'un enfant maltraité en France. Ces jeunes, on les reçoit quand ils ont été pas reconnus mineurs par l'aide sociale à l'enfance. Donc, ils se présentent un jour à Brest dans les bureaux de l'aide sociale à l'enfance, qui les regarde, qui les évalue, qui leur dit « Ben non, vous n'êtes pas mineur, donc dégagez. » Voilà, donc nous, on leur dit « Venez, venez, venez. » Et donc, on va faire un certain nombre d'actions avec eux. Premièrement, leur trouver un hébergement. On fait un hébergement dans des familles solidaires, voilà, bénévoles et solidaires. On leur donne des cours de français, des cours de maths, de sciences, on a toutes sortes de cours. On va s'occuper de leur santé. Et puis, on va peut-être après s'occuper aussi de leurs papiers pour qu'ils soient reconnus mineurs. Voilà.
18: L'AD, c'est aide aux droits des personnes étrangères. Donc, on fait des permanences juridiques le jeudi et on essaye de sortir des permanences juridiques pour faire aussi du politique puisque l'histoire des migrations, comme ça a été présenté un peu au départ, là, c'est un terrain politique qui est aimé par la droite, l'extrême droite et même la gauche pour rejeter les personnes qui ne ressemblent pas et qui n'ont pas forcément la peau blanche, etc. Et donc, du coup, nous, on fait des permanences juridiques pour les accompagner dans différentes démarches sociales, administratives et de droit. Et on essaye de sortir des permanences pour vraiment prendre la rue et essayer de plus en plus là, de contrer les discours xénophobes et racistes qui nous inondent par les médias et par les politiques.
15: Alors oui, qui nous inondent actuellement, mais c'est vrai que ça fait un petit moment maintenant que la politique migratoire, c'est un sujet qui est sur la table des élus de la République. Et chaque gouvernement a d'ailleurs voulu apporter sa pierre à l'édifice. Et depuis 1945, on a eu le droit à presque un texte de loi tous les 2 ans.
16: Et on a choisi de démarrer une rétrospective en allant à l'année 1983.
19: Parti en octobre 83 de Marseille dans l'indifférence quasi générale, la marche pour l'égalité et contre le racisme fait un tabac à son arrivée à Paris.
20: Ben écoutez, en partant de Marseille, il s'est passé qu'on lance un message de paix, un message pour l'égalité et contre le racisme. On voit qu'aujourd'hui, par le nombre de personnes qui est venu, il a été entendu, et même par le président Mitterrand.
21: Un des premiers slogans des jeunes de Montmousseau, l'association qui s'était montée, qui est à l'origine de cette histoire de la marche pour l'égalité, c'était « Halte au tir, halte au feu », tout simplement, parce qu'il y avait tellement de rapports avec la police, c'était très violent, parce que la police était un peu revancharde, un peu pas très respectueuse de la déontologie, puisqu'il devait être arrivé, est arrivé, donc il y a une balle qui a été tirée, et c'est Toumi qui l'a reçue dans le ventre. Mais avant ça, il y a eu beaucoup, beaucoup de gens, de jeunes, moins jeunes, d'enfants issus de l'immigration qui sont morts sous les balles. Donc il y en a eu beaucoup d'agressions racistes, de tabassage. On disait des ratonnades à l'époque. Voilà, donc la situation était hyper violente. Et donc l'idée, c'était de faire passer un message au niveau de l'État, l'État français, d'où l'idée d'ailleurs d'être reçu par François Mitterrand, pour que les jeunes des quartiers, pas seulement les jeunes des quartiers, mais que une partie de la population française soit reconnue et connue des autres Français. Voilà. La mayonnaise a pris. Donc à un moment, on était un groupe d'une quarantaine, on appelait ça les marcheurs permanents, filles, garçons, de toute origine. Il n'y avait pas que des maghrébins, c'est pas la marche des maghrébins, c'est pas la marche des beurs. Parce que le beurre, c'est sur une tartine avec un peu de fromage. Vous pouvez mettre un peu de miel si vous voulez. Hein. Voilà, bon, malheureusement, la logique d'État s'est mise en place. Hein. La petite main, touche pas à mon pote. Vous savez, la petite main, c'est ces gars-là hein, qui l'a créé. Hein. C'est une petite cellule au sein de l'Élysée. Ils ont créé la petite main et SOS Racisme. Harlem Désir était président des SOS Racisme, mais il y avait Julien Drey, il y avait plein de... L'idée, c'était de récupérer et d'arriver à ce que le mouvement antiraciste ne soit pas entre les mains des quartiers populaires.
14: Ok, on vient d'écouter un extrait d'un documentaire qui avait été fait en 2013 pour les 30 ans de cette marche pour l'égalité. Un documentaire signé Olivier Minot. Pour resituer juste, les gens, ils ont parlé de Toumi. Et donc, c'était un jeune militant à l'époque d'une asso de quartier qui s'était fait tuer par la police, par balle. Ils ont parlé aussi de Ségala, qui était le grand communicant de l'époque, voilà, qui avait travaillé donc pour l'EPS et SOS Racisme.
13: Et pour compléter ce saut dans le temps, on file en 2005.
0: Alors, vous restez avec nous, monsieur le Premier ministre, car on va parler dans un instant d'un autre volet de l'action gouvernementale, l'immigration. Votre ministre de l'Intérieur, Nicolas Sarkozy, a dévoilé les axes de son programme. Premier point, pour les clandestins, une augmentation de 50% des reconduites à la frontière, c'est l'objectif. Second point, et il sera sans doute plus controversé, pour l'immigration régulière, Nicolas Sarkozy se prononce pour l'instauration de quotas, même si, vous allez l'entendre, le mot n'est pas utilisé. Amaury Guibert, Alix Bouyaguet.
1: Il avait fait de l'insécurité son principal objectif lors de son premier passage au ministère de l'Intérieur. Pour le deuxième, Nicolas Sarkozy attaque sur l'immigration. Devant une convention de l'UMP à l'Assemblée, il a repris l'une de ses formules phares, immigration choisie plutôt que subie.
22: Je veux que l'on reconnaisse au gouvernement et au Parlement le droit de fixer catégorie par catégorie le nombre de personnes admises à s'installer sur notre territoire.
1: En clair, ce sont bien des quotas que le ministre de l'Intérieur veut instaurer pour faire venir en priorité, entre autres, travailleurs qualifiés, chercheurs ou universitaires.
15: Donc là, on vient d'entendre un extrait qui date de juin 2005. Donc De Villepin vient d'être nommé Premier ministre et vient de prononcer son discours de politique générale à l'Assemblée nationale. Et là, Sarkozy, c'est son premier discours en tant que nouveau ministre de l'Intérieur. Et donc, qu'est-ce que vous, ça vous inspire Qu'est-ce que cette prise de parole, elle raconte pour vous?
17: Bon, les jeunes mineurs étrangers qui arrivent ici, ils ne se posent pas cette question-là. Ils arrivent, ils ont 15 ans, ils sont partis souvent, ils avaient 13 ans ou 14 ans. C'est un mouvement, un élan du cœur qui les pousse à partir de chez eux et pas du tout, ils ne rentrent pas dans les cases. D'ailleurs, ils ne sont pas passés par l'ambassade de France dans leur pays pour demander un visa. Ils arrivent tout seuls.
18: Par rapport à ça, là, le reportage, il commence directement par... Sarkozy a eu beaucoup de paroles sur l'insécurité et on engage directement sur l'immigration. Donc voilà, c'est l'introduction directe de Sarkozy au ministère de l'Intérieur et de faire le lien directement entre insécurité et immigration. On est de plus en plus sur Retailleau, les circulaires et Darmanin. Ils ont été vraiment là-dessus sur la recherche de délinquants et donc à demander au préfet d'aller regarder même dans les personnes qui sont en situation régulière depuis 10-20 ans quand ils font leur renouvellement de titre de séjour, de savoir est-ce qu'il n'y a pas eu de la délinquance à un moment donné pour pouvoir leur retirer et leur donner une carte d'1 an alors qu'ils avaient une carte de 10 ans. L'autre chose qu'on voit, ouais, c'est l'immigration choisie. Donc l'immigration choisie, qu'est-ce que c'est? C'est un retour dans les années 60-70 où les patrons, etc., allaient choisir, en regardant les dents, on en parlait tout à l'heure, les personnes pour savoir, ou en serrant la main aussi la personne, parce que s'il avait la main... blanche et douce, c'était pas un travailleur, donc du coup, il fallait pas l'embaucher. Pour moi, c'est du néocolonialisme, hein, où on va aller chercher la main-d'œuvre qu'il nous faut pour les patrons qu'il nous faut, etc. C'est ça, l'immigration choisie. Et donc, voilà. Et ça c'est vraiment la porte. Sarkozy, en 2005, quand il arrive ministre de l'Intérieur, c'est un peu l'introduction de ce qu'on subit aujourd'hui, de la lente évolution depuis maintenant 20 ans, de plus en plus sur une immigration qui est soi-disant délinquante et qui doit être absolument là pour boucher les trous de secteurs d'activité qui sont manquants, c'est-à-dire comme c'est des travaux pénibles, mal payés, et mal considérées, bah, les personnes françaises ou les personnes étrangères avec papier n'en veulent pas. Et donc, on va aller chercher d'autres personnes qui vont faire ça.
14: Moi, je me demandais, les gens avec qui vous travaillez, donc on peut parler peut-être des mineurs et aussi des gens qui s'adressent à AD. Quels sont leurs retours à elle et eux de ce... Est-ce qu'ils ont là, cette sensation du racisme? Comment ils le vivent? Qu'est-ce qu'ils en disent? Et aussi peut-être cette catégorisation, ce truc d'assigner les étrangers, d'assimiler les étrangers à la délinquance.
2: En tout cas, nous, en permanence, les personnes sont plutôt révoltées par ça. Souvent, ça peut arriver qu'il y ait des personnes qui ont des discours à dire, mais je comprends pas. Ça paraît complètement absurde de dire, moi, je suis là pour travailler. Je comprends pas pourquoi on me demande. C'est vachement lié aux OQTF.
14: Peut-être tu peux redire ce que c'est qu'une OQTF.
2: L'obligation de quitter le territoire français. Du coup, c'est un acronyme qui est arrivé, qui est devenu très à la mode dans les médias il y a un an ou deux. Et on a même des personnes, on les appelle même plus des personnes sous OQTF, on les appelle les OQTF. Et donc, par exemple, les personnes qui reçoivent cette OQTF, elles disent, mais je comprends pas, j'ai toujours été honnête, j'ai toujours travaillé, j'ai toujours fait tout bien comme il faut, je suis arrivé avec un visa. Et là, on me met une OQTF, mais c'est révoltant.
14: Est-ce qu'il y a une incitation peut-être à justement à être plus discret et ne pas se faire connaître des services de la préfecture, justement pour ne pas prendre le risque d'avoir l'OQTF?
2: Alors nous, avant que l'OQTF passe à 3 ans, là où elle périmait au bout d'un an, avant la loi Darmanin, donc quand on proposait d'accompagner les personnes sur un dossier pour une demande de titre de séjour, on prend toujours le risque d'une OQTF. Sauf que là, maintenant, on a tendance à moins prendre le risque et à vraiment prévenir les personnes que ce titre-là, il n'est pas de plein droit, selon le titre, et que ça comporte un risque. Et du coup, des fois, on leur dit, n'y allez pas. Vaut mieux rester ou attendre que les conditions soient favorables que de prendre ce risque.
18: Sur ça, en fait, par rapport à ce que dit Guilhem, Il y a deux postures qu'on dit. En effet, si la personne elle rentre pas forcément dans une demande de titre de séjour et qu'il faut qu'elle attende soit à la fin de l'OQTF, soit pour différentes raisons, et c'est compliqué pour les personnes. C'est-à-dire que c'est en effet se cacher. Mais en même temps, ce que nous, on dit, c'est qu'il faut absolument faire du réseau social. Donc, en même temps, sortir et essayer de tisser une toile d'araignée autour de vous afin de connaître des personnes, et quand vous ferez la demande, vous aurez un réseau. Et je voulais réagir aussi sur ce que disait Guilhem sur les OQTF. Et en effet, ces derniers temps, on entend dans les médias, c'est pas une personne sous OQTF, c'est une OQTF. Et en fait, on revient toujours dans la même chose dans le vocabulaire par rapport aux personnes étrangères. On déshumanise. C'est-à-dire que c'est plus une personne, c'est un objet administratif. C'est un mort en Méditerranée, c'est ceci, c'est cela, et là maintenant c'est une OQTF. C'est plus une personne, c'est plus un humain. On fait en sorte, et ça va avec le discours xénophobe et raciste, c'est-à-dire qu'on va dans un truc où les personnes en face de nous, ce ne sont pas des égaux et des égales, ce sont des objets, et ça revient aussi avec ce qu'on a dit tout à l'heure, sur la main-d'œuvre qui doit être là pour répondre à du... On fait des objets. Et donc, du coup, c'est plus facile de les expulser, de les mettre en rétention pendant je ne sais pas combien de temps et de les voir mourir quelque part.
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2: Alors que les politiques racistes de tri, de contrôle, de répression des populations ne cessent de produire des décès, disparitions forcées, traumatismes, nous refusons d'oublier les personnes victimes de ces crimes le long des routes migratoires comme dans nos quartiers. Nous refusons de considérer que certaines vies valent moins que d'autres.
3: Le 6 février est la journée mondiale de lutte contre le régime de mort aux frontières et pour exiger la vérité, la justice et la réparation pour les victimes de la migration et leurs familles.
2: La liste qui suit et qui va être lue est le dernier recensement de United for Intercultural Action en mai 2025.
4: 15 janvier 2025. Kaiser Iqbal, pakistanais, noyé, embarcation mauritanienne chavirée près de Dakhla après 13 jours en mer en route vers l'Espagne.
5: 22 janvier 2025. Abdul Rahim Kassem, un homme de 24 ans.
6: 28 janvier 2025. 30 personnes noyées. Bateau libyen en route vers l'Espagne.
7: 4 février 2025. 20 inconnus noyés au large de Tichel, Algérie.
3: Le 30 mai 2025. 11 personnes non identifiées, dont 2 enfants et 3 femmes. De nationalité soudanaise, décédé en route depuis le Soudan dans une collision entre un véhicule de migrants et un camion dans le Sahara, au nord de...
8: On vient d'entendre un bout de reportage enregistré à l'occasion de la commémoration qui a eu lieu le 8 février dernier à Brest. À l'AD, à la gym, vous participez tous deux à l'organisation du volet brestois de la commémoration, qui se déroule simultanément dans différentes villes d'Europe et d'Afrique. Est-ce que vous voulez bien nous en dire quelques mots ?
9: Donc c'est une action internationale qui a lieu tous les ans le 6 février. Donc à Brest, on essaye que ça soit un dimanche, entre le 4 et le 10 février. Cette année, donc, c'était le 8. Et donc, on a envie de faire quelque chose de participatif dans la ville de Brest, que les gens soient bien au courant de ce qui se passe dans le monde, qu'il y a des morts, que les migrations, ce n'est pas simplement, comme disent les politiques, des vagues, des submersions, et que dans ces vagues, il y a aussi des gens qui meurent, hein, et qu'on a envie de s'en souvenir et d'être solidaire avec toutes ces personnes. Il y a un certain nombre de disparus dont on ne sait pas ce qu'elles sont devenues. C'est sur toutes les frontières, aussi bien en Méditerranée que dans l'Atlantique. En Méditerranée, aussi bien à l'est qu'à l'ouest. Dans l'Atlantique, entre l'Afrique et les Canaries, dans la Manche, entre la France et l'Angleterre. Donc voilà, c'est des milliers de morts tous les ans, et ça continue tout le temps. Voilà.
10: Oui, alors c'est une action qui a été mise en place au départ par des pays de départ, en fait. C'est des familles et des associations qui ont commencé à dire bah, « nous, on recherche, on ne trouve pas et on ne veut pas oublier ». Et cette action a dû commencer dans les années 2019-2020. Et le 6 février a été choisi parce qu'en 2014, il y a eu un massacre de personnes migrantes qui voulaient passer du Maroc à Ciotat, qui est une petite portion de colonie espagnole au Maroc. Et ils étaient 200, je crois, à vouloir passer. Et en fait, ils ont été reçus par la Guardia Civile à coups de fusil. Il y en a eu au moins 8 qui sont morts. Et donc, la date a été choisie de cette manière-là. Et donc, les familles qui recherchent, comme disait Brigitte, il y a des personnes, elles ont disparu depuis 10 ans, 15 ans. Et les familles n'ont toujours pas de nouvelles. Bon, elles ne savent pas où elles sont. Et donc d'autres qui sont morts. Et il y a des initiatives un petit peu partout. Il y a en Italie une médecin qui essaye de retrouver par différentes choses les personnes qui ont disparu en Méditerranée. Et puis il y a par exemple aussi en Tunisie, je crois que c'est vers Medellin, un pêcheur il y a des corps qui reviennent. Ce qu'il faut voir, c'est qu'en Méditerranée, il y a des corps qui arrivent sur toutes les plages quasiment. Et en Tunisie, il y a une personne qui a décidé, à chaque fois qu'il y a un corps qui est récupéré, de faire un cimetière, et soit anonyme, et donc à chaque fois de faire une cérémonie. Donc ça touche un peu tout le monde. Et comme disait Brigitte, maintenant aussi, il y a à la frontière biélorusse et polonaise, c'est partout. Et puis bon, si on se déplace dans les continents américains, c'est pareil. Voilà. Et du coup, C'est une action qui est venue avec la GIM et l'AD. On fait partie d'une coordination qui s'appelle la Coordination Bretagne-Pays-Loire-Normandie solidaire des personnes immigrées. Et c'est une personne qui fait partie d'Alarme Faune, parce qu'Alarme Faune est complètement partie prenante de tout ça. Alarme Faune, c'est une association qui fait du 24-24, 7 jours sur 7, pour les personnes qui migrent. C'est-à-dire que les personnes qui migrent des pays de départ, elles peuvent avoir un numéro de téléphone ou quelque chose comme ça. Et elles savent que si elles sont en danger à un moment, elles peuvent téléphoner là et il y aura toujours une personne qui leur répondra. Donc, elles donneront des coordonnées GPS ou des choses comme ça. Et pour pouvoir être sauvées, en tout cas, venir à leur rencontre pour s'il y a des problématiques. Et donc, Alarme Faune est une structure internationale aussi, et c'est elle qui a mis en lien un petit peu. Et c'est pour ça que à Brest, avec la GIM, entre autres, parce qu'il y a d'autres structures, mais c'est la GIM et nous qui faisons a priori plutôt les choses.
11: Et on peut peut-être dire aussi que là, on a entendu un reportage qui dure 1 minute 15, mais que ce qui s'est passé le 8 février à Brest, avec un temps de discours au début, ça a duré 45 minutes, le temps de lire tous les noms ou les circonstances ou le nombre de personnes qui ont disparu dans des parcours migratoires entre le mois de janvier et fin mai 2025.
9: Je voudrais aussi rendre hommage aux équipages des navires, que ce soit d'SOS Méditerranée, Ocean Viking. Et récemment, j'ai vu un reportage formidable de la SNSM de Dunkerque qui fait aussi du sauvetage dans la Manche. Mais je pense que toutes les SNSM de la Manche font la même chose.
12: Dans chaque quartier, chaque commune, chaque lieu de travail et d'études, nous appelons à s'organiser dans l'unité pour faire obstacle aux rafles policières, exiger la régularisation de tous les sans-papiers, la reconnaissance des mineurs isolés, le renouvellement automatique des titres de séjour, ouvrir les guichets des préfectures et faire de la carte de 10 ans le titre de séjour de référence, abroger immédiatement la loi Darmanin, et les circulaires Retailleau, fermer les centres de rétention administrative, imposer l'égalité des droits pour toutes et tous, au logement, santé, retraite, école, travail, abolir le décret raciste, bienvenue en France, qui augmente les frais d'inscription des étudiants et étudiantes étrangères, et restaurer les APL pour les étudiants et étudiantes, APL pour les étudiants et étudiantes étrangères, refuser toutes les formes de racisme, et affirmer la solidarité internationale.

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0: Bonjour à toutes et tous et bienvenue sur Uchronia. Je suis Pénélope Obsolète et je suis accompagnée, as usual, de mon précieux professeur John McLaughlin.
3: Bonsoir.
0: Bonjour professeur. Et aujourd'hui, en qualité de témoin du jour, nous avons un invité exceptionnel, le professeur Michael O'Callaghan. Bonjour.
4: Bien le bonjour.
0: Vous êtes philologue à l'Université de Belfast et vous avez eu le privilège de travailler avec John Ronald Tolkien en Afrique du Sud. Nous verrons ça tout à l'heure. Uchronia, les chroniques du temps latent. Alors au sommaire de notre émission, un épisode consacré, je suppose que vous l'avez subodoré juste à l'écoute, au phénomène de la fantasy, de la saga devenue culte écrite par Tolkien pour décrire tout un univers, l'amitié et la capacité des espèces vivantes sur cette planète à vivre ensemble. Il faut dire que nous avons été, comme d'habitude, littéralement harcelés de demandes de nos auditeurs sur le sujet. Cette séance, écrite aux petits oignons pour vous satisfaire, sera en immersion complète dans la Terre du Milieu grâce aux découvertes de notre professeur McLaughlin, qui a trouvé un portail permettant de nous rendre sur le Grand Anneau, près de la constellation du Bouvier, un arc géant de galaxies ouvrant notamment comme un monde miroir sur des plateformes spatiales où nous avons atterri au cœur de la Comté. Ce voyage sera ponctué de respirations musicales, avant de terminer par nos recommandations, évidemment subjectives, la séquence Actuchronia. Aujourd'hui donc, nous allons mettre en lumière le film Le Seigneur des Anneaux, la communauté de l'anneau, dont l'histoire a été écrite par J.R.R. Tolkien et réalisée par Peter Jackson. Le film est sorti en salle en 2001. Oui, en 2001. Un film difficilement classable, intégré dans une trilogie. Un vrai succès planétaire, révolutionnaire, qui va relancer et soutenir l'engouement pour le médiéval fantastique, les jeux de rôle. Un conte initiatique qui se déroule avant l'avènement de l'espèce humaine dans la chronologie historique, qui repousse les limites de la catégorisation et du genre. Une saga emblématique donc du 7e art, décrivant les aventures des hobbits Frodon, Sam, Merry, Pippin, et leurs compagnons de voyage Aragorn, Legolas, Gimli, ou Gandalf.
3: Sans oublier Boromir.
0: Oh, oui, bien sûr, pardon. Et qui ont laissé une empreinte inaltérable dans le monde de la fantasy. Eh bien messieurs, nous allons pouvoir aborder notre premier sujet consacré à l'héritage de Tolkien. Pouvez-vous nous décrire, messieurs, ce qu'est la fantasy ?
4: Alors, en effet, si on connaît un peu le réalisateur, hein, Peter Jackson, lui, il a été connu et reconnu pour des films d'horreur. Moi, je penserais, par exemple, à Bad Test, il y a eu Les Feebles, un film culte, Brain Dead, hein, en 1992.
3: Fantastique Brain Dead, dont on avait parlé aussi dans notre émission sur les zombies.
4: Tout à fait. Bon, il y a eu Fantôme contre Fantôme.
0: Mon chouchou.
4: Et on pourrait se dire, mais qu'est-ce qui fait d'un film d'horreur jusqu'à un film de fantasy?
3: Il avait la carte, tout simplement.
4: Il avait la carte et si on regarde sur une cartographie un peu romanesque, d'un côté vous avez la science-fiction, de l'autre côté vous avez le prolongement de la réalité. Et en fait, le troisième grand axe, c'est la fantaisie. Et on part tout de suite soit de l'horreur ou du fantastique et on va de plus en plus tout naturellement vers de la fantaisie.
3: Alors il faut dire quand même que les seuls succès de la fantaisie ou de l'héroïque fantaisie, c'était les trilogies autour de Conan le Barbare au début des années 80. Et donc ce genre était passé, un peu comme les westerns. Et la relance de Peter Jackson avait quelque chose, effectivement, d'une prise de risque.
4: Oui, c'est ça, hein, professeur. Alors, la fantaisie, avec peut-être un problème de traduction à la française, mais c'est ce qui va être dérivé du fantastique, hein, pour un coup, c'est une origine française. C'est ce qui renvoie aux mythologies, aux contes folkloriques, aux premiers récits merveilleux. Donc, souvent, on est sur du XVIIe siècle, avec la naissance de la littérature fantastique, le roman gothique, par exemple. Et donc, c'est ce qui est fantastique, merveilleux, étrange. Hein, c'est l'apparition du surnaturel, de la forme de la magie et des créatures non humaines.
3: Et toutes les traditions aussi celtes et irlandaises qui étaient mises en avant pour contrer l'influence britannique sur l'île.
4: Alors c'est tout ça, c'est aller rechercher un héros, un élu, un archétype qui fera référence et qui permettra à un peuple de s'élever dans ses consciences et sa condition. Et donc ça ressemble à un lointain passé de notre vécu, de notre existence, sans qu'on puisse faire référence à un passé historique assez classique.
3: Parce que la force, finalement, de ce film, La Communauté de l'Anneau, dont on parle, c'est la fraternité entre peuples, races et espèces. Et finalement, on rentre de nouveau dans les mythologies rhénanes du nano de Nibelungen et de la mythologie wagnérienne dont il faut forcément faire référence dans l'œuvre de Tolkien, bien sûr.
4: Oui, vous avez raison. Hein. Alors, John Tolkien, hein, il avait l'habitude de faire des échanges et des correspondances, notamment avec Lewis, hein, l'auteur du Monde de Narnia. Et Tolkien, moi je vous renvoie à ses écrits suite à une conférence où il expose les contes de fées, où pour lui, en fait, hein, le conte de fées, c'est sérieux. Il y en a marre que le fantastique soit lié à des petites fées toutes minuscules comme on a chez Disney.
0: Et à des histoires pour enfants.
4: Et à des histoires pour enfants. Là, c'est un conte pour adultes.
0: Alors, monsieur, je ne sais pas si vous entendez le petit bruit de fond derrière moi. Donc, je pensais intituler notre second sujet « L'auberge du poney fringant ». Nous abordons maintenant... le pitch. Alors, lequel d'entre vous voudrait me faire le pitch de ce premier épisode ?
3: Oh, ben je peux en parler si monsieur McCallahan est d'accord, monsieur. Alors, voilà, le hobbit Bilbon a laissé un dangereux héritage à Frodon Sackey et son neveu. Il s'agit de l'anneau unique qui a le pouvoir de rendre invisible, mais qui rend mauvais celui qui l'utilise. Cette arme, Bilbon l'a autrefois dérobée à Sauron, qui lui-même se l'était fait dérober par Gollum. Et le seigneur de Mordor veut le récupérer pour asseoir sa puissance sur les terres du milieu et en réduire l'esclavage de ses peuples. Le temps presse pour Frodon de détruire l'anneau sur les lieux où il a été forgé. Accompagné d'une fidèle compagnie, il affrontera les plus grands périls pour que ce dernier ne tombe pas entre de mauvaises mains. Les fameuses inscriptions sur l'anneau étant absolument saisissantes.
0: Est-ce qu'on pourrait définir alors ce premier tome, ce premier épisode, comme le premier road movie médiéval, pré-médiéval ?
4: Ça pourrait être tout à fait ça. Hein. L'objectif, hein, vraiment pour Tolkien, c'est qu'il y ait, que ce ne soit pas de simples personnages qui soient propulsés dans une aventure malgré eux. Et c'est vrai que on voit cette quête initiatique, hein, qu'on retrouve dans tout, presque chez Homère, l'Iliade, l'Odyssée, tout ça. Sauf que là, c'était l'idée d'aller vraiment sur un autre champ. Proposer presque une histoire qui va permettre de préparer les fondements de la Terre du Milieu, qui serait quelque part la naissance d'une Europe qui serait un jour unie et qui permettrait aussi de donner une référence et un potentiel de, de vivre ensemble sur le Royaume-Uni, sachant que l'Angleterre et l'Irlande et l'Écosse ne s'entendaient pas très bien tous ensemble.
3: Oui, parce que Tolkien avait été marqué par la Première Guerre mondiale et l'entente entre les peuples était une obsession. Et donc, en recherchant des traits communs, des racines communes, il avait exhumé les légendes arthuriennes. Le roi Arthur, les chevaliers de la Table Ronde, cette confraternité de chevaliers dont il s'est inspiré pour la communauté de l'anneau, bien sûr.
4: Oui. Et alors, on pourrait. C'est vrai que voilà, Peter Jackson, hein, lui, quand il a voulu réaliser ce film, son projet initial, suite à Fantôme contre Fantôme, c'était vraiment de réaliser King Kong. Mais les droits d'auteur n'étaient pas disponibles et du coup, il va se reposer là-dessus et il a dû avoir un énorme travail pour qu'il n'y ait aucun compromis sur l'histoire. Donc ça, c'était avec les producteurs où il a vraiment tout fait pour qu'on puisse s'immerger dans cette histoire sans couper à la hache ce qu'on aurait pu lire très bien dans les œuvres riquettes de Tolkien.
0: Vous n'aviez pas un poème ou un serment à lire, professeur ?
3: Alors, il s'agit des inscriptions en noir elfique sur l'anneau unique de Sauron. Trois anneaux pour les rois elfes sous le ciel, sept pour les seigneurs nains dans leur demeure de pierre, neuf pour les hommes mortels destinés au trépas, un pour le seigneur des ténèbres sur son sombre trône, au pays de Mordor où s'étendent les ombres, un anneau pour les gouverner tous, un anneau pour les trouver, un anneau pour les amener tous et dans les ténèbres les lier, au pays de Mordor où s'étendent les ombres.
0: Merci, professeur. Nous voilà plongés totalement dans l'atmosphère. Écoutez, je vous propose maintenant une petite respiration directement inspirée par notre sujet, bien sûr. Il s'agit de Rumble One par Led Zeppelin.

0: 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Je sais pas pour vous, mais moi, Led Zepp, ça m'a fait vraiment du bien. Cher invité, cher monsieur O'Callaghan, j'ai annoncé en préambule que vous aviez rencontré Tolkien. Quelle chance! Voudriez-vous nous raconter votre parcours et cette rencontre?
1: Alors c'est vrai que dans le cadre de l'Organisation des Nations Unies, j'avais été invité à rejoindre John à Genève, au Palais des Nations. Et on avait pour mission de retourner à l'endroit où il est né, hein, parce que donc Tolkien est britannique, on va dire anglais, mais il est né en Afrique du Sud, dans la province d'Orange, et donc à l'époque où il y avait la deuxième guerre des Boers. Et l'idée, c'était que il retourne sur cette terre ancestrale où il y avait de nombreuses communautés qui vivaient les unes à côté des autres sans vraiment avoir la même culture, la même langue, les mêmes traditions, les mêmes besoins finalement de vivre ensemble. Et lui voulait, c'était presque un test pour qu'on puisse se dire comment on pourrait faire vivre ensemble toutes ces personnes. Et donc on est resté en immersion pendant 6 mois, et c'est là où il a redéveloppé des langues en runes, en elfique, et où il a commencé à réécrire. Donc il avait déjà écrit le Hobbit, mais il voulait redonner un sens un peu plus lointain que ce qu'il avait proposé avec ce journal intime autour de Bilbo, pour vraiment proposer une façon de comment on pourrait vivre ensemble malgré nos différences, malgré nos intérêts propres. Et c'est vraiment ça qui nous avait séduit à travailler ensemble autour.
0: Oui, c'est intéressant de replacer quand même l'auteur dans son époque, hein, et de voir ensuite ce que Jackson en a fait en 2001. Du coup, si on pouvait alors aborder la vision de Tolkien et celle qui a été apportée par Peter Jackson, et ce que j'aurais intitulé par exemple Tolkien et sa conception du rite initiatique.
2: Alors, fondamentalement, ça reste quand même des rites masculins et le fameux passage à l'âge adulte, alors que l'on connaît bien dans la tribu des Navarros, où l'on va chasser l'ours en forêt avec son coutelas. Mais bon, c'est pas le sujet. Et disons que l'intérêt de Tolkien, c'est de réinventer un mythe et de favoriser le passage à l'âge adulte par une quête initiatique, évidemment. La quête de l'anneau unique, une quête formidable.
0: Mais essentiellement masculine, vous êtes quand même d'accord?
2: Oui, forcément masculine, c'est un homme quand même. Mais ce qui est intéressant, c'est de voir aussi que ce film, La communauté de l'anneau, a aussi été très prisé par la gente féminine. Non pas qu'elle soit représentée dans le film, parce qu'à aucun moment, finalement, la référence n'est faite que par des personnages secondaires, finalement, comme Arwen, qui est quand même très jolie, mais bon, on la voit pas beaucoup. Non, c'est surtout ce qui était séduisant, c'était l'environnement, parce que Tolkien est un universitaire, il a inventé des langues, il a inventé des lieux, des cartes, des géographies, des rites, des aspects physiques. Les hobbits ont des pieds poilus, ne portent pas de chaussures et sont capables de marcher des heures. Et ben ça, c'est passionnant, vraiment.
1: Oui, c'est vrai.
0: Plusieurs univers.
1: Vous avez tout à fait raison. L'objectif de Tolkien, c'est vrai que les personnages féminins ne sont pas développés. On pourrait dire que c'est machiste peut-être, mais non, c'était pas l'approche. C'est on n'est pas dans de la romantique fantasy comme la Dame du Lac, où les personnages risqueraient de se perdre dans leur objectif ultime de sauver le monde, avec des histoires de « je t'aime moi non plus, je suis amoureux, je vais chercher à te séduire ».
2: Parce que précisément, c'est le contre-pied en fait de Tolkien à Chrétien de Troyes et ses légendes arthuriennes. Chrétien de Troyes qui avait décidé de repenser en fait Arthur et ses chevaliers pour séduire la duchesse de Lorraine, et souhaitait en fait quelque part disons, à introduire une espèce de geste de chevalerie, du charme discret, en fait, du chevalier, mais toujours dans une approche, je vais conquérir le monde, je vais accomplir des quêtes épiques pour conquérir le cœur de la belle, bien sûr. Et Tolkien voulait sortir, en fait, de cette simplement enjeu sexuel, peut-être.
1: Ou qu'il n'y ait pas de manichéisme, qu'il n'y ait pas de machiavélisme non plus, et que, voilà, que les personnages ne soient pas discriminés. Hein, et c'est pour ça, le héros, c'est un hobbit, c'est un homme qui est plus petit qu'un être humain, mais qu'on soit petit, grand...
2: Mais réellement beaucoup plus homme, petit. C'est femme, vraiment un demi-homme. Un hobbit fait 1m10.
1: Mais ça ne l'empêche pas d'avoir lui-même réussi cette quête inaccessible. Et les personnages masculins sont sains. Hein, dans l'histoire. Ils sont remplis de sagesse.
2: Et ils sont bienveillants.
1: Ils sont bienveillants. Frodon ne retient pas ses larmes. Il pleure dans le film. Et quand il y a des scènes de bataille, on ne sait pas si le cavalier, le chevalier est un homme ou une femme. Peu importe. C'est tout le monde ensemble. On défend, on se bat. On ne va pas mettre les femmes et les enfants dans un coin. Ce n'est pas du tout l'aspect de ce film. Par contre, Peter Jackson, lui, en effet, va énormément développer les caractères féminins qu'on ne voit pas en lisant La Communauté de l'Anneau.
2: Comme une forme de trahison aussi à l'œuvre de Tolkien, mais aussi pour être dans l'air du temps, quelque part. Et aussi avoir du succès, quand même, avec ses films.
1: L'objet de ce film, c'est vraiment offrir un panorama complet de la diversité des peuples à pouvoir vivre mieux ensemble.
0: Monsieur Clagan, vous nous avez apporté, je crois, un témoignage exceptionnel illustrant comment l'anneau unique cherche à perturber l'esprit de son hôte. Donc je vous propose que nous l'entendions.
1: Oui, alors c'est vrai qu'avec le professeur, on avait développé ça. Monsieur professeur, vous aviez voulu un peu inventer une sorte de téléphone portable dans la Terre du Milieu.
2: Alors j'en avais parlé avec mon ami Gandalf qui voulait communiquer beaucoup plus facilement entre les peuples bons de la comté, les elflings et puis les humains bien sûr. Et donc on avait essayé de penser à développer une espèce d'orbe qui pourrait permettre en fait de communiquer d'orbe à orbe comme nos téléphones portables bien sûr, mais qui n'ont pas cours en Terre du Milieu. Et du coup de temps en temps il fallait s'asseoir dessus pour les faire fonctionner. Donc c'était un peu compliqué. Alors on avait un peu abandonné le sujet.
1: On en avait retrouvé une qu'on avait placée sur Frodon au moment où il venait de partir de la comté. Donc je vous propose, il y a peut-être à peine une minute.
0: Oui, avec plaisir. Écoutons.
1: Je vous passe ça.

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0: Merci monsieur O'Callaghan pour ce... Pour cet exemple extrêmement parlant et qui m'a juste un petit peu tué le tympan.
1: Alors, je suis vraiment
0: gauche.
1: Désolé, mais je crois qu'avec le professeur, on a retrouvé cet orbe. C'est ce qui montre le malaise qu'ont eu tous les porteurs de l'anneau, que personne ne pouvait imaginer, parce que dans la tête du porteur de l'anneau, c'est incessant.
0: Une rumeur continue.
1: C'est incessant pour appeler à
2: c'est l'appel de Sauron. Sauron appelle l'anneau et il le veut vers lui pour reconstituer son corps, parce que c'est le drame de Sauron, finalement.
1: C'est tout à fait ça, professeur.
0: Ouais, écoutez, merci. Merci, messieurs. Merci pour cet exemple et merci pour cet échange. Je vous invite maintenant à un nouveau voyage créatif. Ici, ce sera le titre. La tribu de Dana par Manao.

0: 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Alors messieurs, avant la pause, nous étions sur une nécessaire compréhension du contexte durant lequel Tolkien a écrit sa trilogie. Je vous propose maintenant d'aborder un volet plus psychanalytique de cette histoire autour de cet anneau de pouvoir entraînant l'avidité, mais également le besoin humain de tester sa vie sociale. Alors, le sujet pourrait s'intituler « L'anneau unique, anneau de pouvoir ».
1: Bah, c'est vrai... Alors, on en a souvent discuté avec le professeur. Hein. Cet anneau, c'est tout basé autour de la notion d'avidité, de tentation. Et même le magicien, le Gandalf, pour lui, c'est une quête insurmontable. Il ne peut pas, il se remet à ce hobbit pour pouvoir aller détruire cet anneau du pouvoir.
2: Au contraire de Saruman, le mage blanc, qui cède à la tentation de Sauron par l'orbe maléfique. Et lui, finalement, finit par céder à l'appel de Sauron et ses promesses aussi. Parce que Sauron est généreux, Sauron offre aussi le pouvoir, mais le pouvoir ne se partage pas.
1: Exactement, professeur. Alors, c'est vrai que dans l'esprit de Tolkien partagé par Peter Jackson, l'idée du film, c'est aussi que

0: revenir sur les jeux de rôle. Hein. Alors, il faut voir que au début, hein, dans les années 70, se sont développés les donjons et dragons. Il y a eu les cartes Magic. Transposer ensuite les cartes Pokémon, les Warhammer, les jeux de rôle grandeur nature. Et en psychologie, en psychanalyse, vous verrez de nombreux thérapeutes qui vont utiliser cet objet transitionnel qu'on pourrait appeler l'œuvre de Tolkien pour montrer que un être humain, homme, femme, ou non-genré, ou peu importe, va se construire, mieux se construire, se tester aussi grâce à ce jeu de rôle et à cette capacité à tester ce qu'il n'oserait pas quand on est un peu en retrait de notre vie sociale, grâce à un jeu de rôle, grâce à cet imaginaire en grandeur nature, on va pouvoir tester un peu des mécanismes relationnels. Et c'est là où on voit que aussi hein, les personnages, alors Frodon, le gentil, le bien, et puis Gollum, où qui lui est déjà la déchéance ultime de ce qui reste, de ce qui a été tout pressé pour Porteur de l'Anneau, les deux personnages sont tout à fait des opposés. Mais Gollum n'a pas toujours été comme ça. Hein, il est issu d'une famille très riche, d'une lignée très importante, il s'est dégradé dans le temps du fait de vouloir toujours conserver cet anneau. Et c'est ce qu'on observe aussi à un moment, il y a une scène dans le film où Frodon pose l'anneau devant une table où il y a tous les héros.
1: Dans le film de Peter Jackson, La communauté de l'anneau.
0: Tout à fait, bien sûr, professeur. Et du coup, mais tous, le nain, le prétendant au royaume, au trône, même Gandalf...
1: Commence à se disputer.
0: Il commence à vouloir, limite, à lorgner sur cet anneau. Et tous les sont appelés, hein, comme on a entendu tout à l'heure, cet appel qui tape dans le crâne comme une goutte d'eau qui tomberait.
1: Avec ce geste fantastique de Gimli qui sort sa hache pour le briser en deux, et la hache de Gimli s'explose au contact en fait de l'anneau, ce qui donne la colère en fait de toute l'assemblée.
0: C'est ça.
2: C'est le moment où en fait où les compagnons se rendent compte du poids qui pèse sur les épaules de Frodon.
0: C'est ça.
1: Qui à ce moment-là décide de devenir le porteur de l'anneau de sa petite voix, montrant ainsi une force morale qu'aucun des 9 autres membres de la communauté n'avait fait preuve.
0: Et c'est la beauté hein, que met en lumière Peter Jackson. Grâce à ce film, alors il y a de nombreuses personnes hein, qui n'ont jamais voulu lire ou terminer ou lire entièrement les œuvres de Tolkien parce que c'était dense, descriptif. Il y a les poèmes comme vous nous en avez lu, mais en elfe noir. Et du coup, la réussite de Peter Jackson, c'est de transcender tout ça à l'écran.
1: Quelques images, tout simplement.
0: En quelques images.
1: Vous faites un travelling de la comté, ça remplit et noircit une cinquantaine de pages.
0: Et vous avez cette visibilité que, même si je ne suis pas un super-héros, même si je ne suis pas riche, même si je ne suis pas un prétendant, Frodon qui n'aspire qu'à une vie simple, c'est lui qui va sauver le monde.
2: On parlait de Gollum tout à l'heure, il me semble... professeur, enfin, en tout cas, j'ai cru comprendre que vous seriez en fait le créateur de Gollum.
1: Non, je n'en suis pas très fier. Effectivement, Gandalf m'avait demandé une espèce d'impasse en fait pour cet anneau de Sauron. Et alors, on s'était dit, on va peut-être tenter un hobbit. C'est des bonnes petites personnes, pas très grandes, un peu joufflues, un peu costauds. Alors, moi, je trouvais que justement, ils étaient un peu gras. Alors, j'avais proposé de mettre un anneau gastrique. À Sméagol et du coup il n'avait pas très bien vécu au début, il était content, il mangeait peu, il perdait du poids, il était beau et fit, mais...
0: et il avait un anneau,
1: gastrique, et au final il est devenu porteur de l'anneau, il l'a mal vécu, il se lavait plus et il ressemblait à Gollum. C'était compliqué, vraiment. Je ne sais pas pourquoi on avait fait ça. Peut-être pour la joie de la science, j'imagine.
2: Un petit penchant sadique, peut-être.
1: Oh non.
0: Vous n'êtes pas un peu dur de la feuille, quand même, des fois.
1: Ça peut m'arriver, oui. Vous ne faites que des erreurs, à tenter des choses. Mais de temps en temps, ça fonctionne. mais pas souvent.

0: Souvent, c'est sûr.
1: C'est-à-dire que l'image que renvoie Gollum, effectivement, n'est pas hyper vendeuse. Je vous le confirme.
0: Oh, c'est un être, hein. Il faut les respecter aussi par leurs différences et leurs mauvaises odeurs.
1: Plus je vous écoute, et puis évidemment plus je vous vois, chers auditeurs, chères auditrices, j'ai quand même l'avantage de partager ce moment avec le vrai professeur McLaughlin. Ôtez-moi d'un doute, Hergé ne se serait-il pas inspiré de votre vie pour ces personnages dans Tintin ?
0: Oui, c'est un peu ça, mais je ne lui ai jamais demandé d'argent. Il n'avait pas cette audace.
1: Je vais regarder l'affaire Tournesol d'un autre œil maintenant. Messieurs, après ces débats haletants, je nous propose une petite respiration musicale avec le titre, Made Be, interprété par Enya.

0: Ne cherchez pas à changer de radio, vous êtes bien sûr Uchronia. 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Alors messieurs, j'aimerais qu'on revienne sur ce film et en fait sur ces films. Cette trilogie mirifique, pourrait-on dire, trois films tournés en même temps. Est-ce que vous auriez un éclairage à nous donner, monsieur O'Callaghan ?
1: Bah, alors c'est vrai que Peter Jackson a fait là un film, une saga, qui a permis d'obtenir 17 Oscars, 3 milliards de dollars de recettes, le tout dans des décors naturels. Hein, les producteurs commençaient à pleurer que le budget serait explosé. Et la stratégie de Peter Jackson, ça a été de proposer de tourner en décors naturels, en Nouvelle-Zélande, et d'utiliser majoritairement des comédiens défigurants qui étaient sur place en Nouvelle-Zélande. Donc ça fait tourner l'économie, une économie carte postale. Ça changeait un peu du rugby, hein, on ne va pas se mentir. Et en plus, donc c'est par rapport à George Lucas et avec son ILM, là, on a eu la capacité d'avoir une équipe qui a proposé une photographie magnifique.
0: Ah oui, splendide,
1: sur le
0: splendide.
1: Film. Donc on peut s'émerveiller, même 20 ans après encore, de ces décors. Et grâce aussi aux techniques d'effets spéciaux qui ont permis de répliquer et de faire de ces armées qu'on observe dès le début. Hein, dans les 7 premières minutes du film, on voit déjà la bataille pour le pouvoir avec Sauron et tous les orques et les gobelins. Donc tout ça, c'est énorme. Et comme le livre, bah, y a un avantage de ces expériences numériques qui, pour tout le volet descriptif, hein, qui vont passer crème grâce à l'œuvre de Peter Jackson.
0: Oui, comme dit le professeur, ce qui équivaut à 50 pages est un magnifique travelling, en fait.
2: Oui, tout à fait.
0: Merci, professeur.
1: Et ça donnera des films comme... après, hein, on aime pas, il ira jusqu'à refaire là aussi le Hobbit, mais on verra après des Hunger Games, on verra les Harry Potter, donc c'est vraiment quand même Peter Jackson qui va permettre tout ça.
0: C'est l'initiateur.
1: Donc, c'est l'initiateur. On a vu tout à l'heure qu'il a mis en avant des caractères plus féminins, que ce soit pas qu'un film à regarder par des geeks devant leur ordinateur. Donc la photographie est magnifique, la mise en scène, elle est super fluide. Il y a des versions 3 heures ou 4 heures, mais ça passe tout crème. Les costumes sont, moi qui suis un spécialiste du Book of Kells, hein, c'est la Bible irlandaise, bah, si vous prêtez attention aux costumes, ils reprennent tous les éléments qu'on trouve celtiques et gaéliques, qu'on retrouve dans la Bible du Book of Kells en Irlande.
0: Splendide.
1: Donc c'est vrai qu'il y a une reconnaissance par les pairs, par le grand public. C'est le premier film de fantasy reconnu dans le monde.
0: Et dans lequel on s'immerge immédiatement, en fait. On quitte le monde.
1: C'est ça.
0: Messieurs, écoutez, merci beaucoup pour ces échanges qui sont toujours aussi intelligents et tellement, tellement éclairants. Merci Michael O'Callaghan d'être venu et d'avoir partagé votre expertise. Et merci cher professeur McLaughlin, comme d'habitude, pour vos avis si éclairés. Et merci, comme d'habitude aussi, à notre metteur en onde, Frankito Delwood. Et pour conclure, chères auditrices et chers auditeurs, vraiment cet épisode place maintenant à la magie du Chronia. Pour aller plus loin sur cette thématique et explorer votre côté féerique, nous vous invitons à voir, revoir, visiter ou lire. Lire évidemment Le Seigneur des Anneaux, la collection Folio Junior chez Gallimard qui a été publiée en 1988. Le format est exceptionnel et se lit en écoutant les albums de Lorena McKennitt, où chaque album est une portion de voyage depuis l'hiver rigoureux de l'Écosse jusqu'aux portes d'Istanbul. Nous vous conseillons également la lecture de l'édition prestigieuse du Seigneur des Anneaux intégrale chez Bourgois. Cette traduction de Daniel Lauzon prend en compte la dernière version du texte anglais les indications laissées par Tolkien à l'intention de ses traducteurs et les découvertes permises par les publications posthumes proposées par Christopher Tolkien. Cette édition, fidèle à la vision de l'auteur, est agrémentée d'une quarantaine de cartes, croquis et illustrations réalisées par Tolkien lui-même. Et enfin, J.R.R. Tolkien et son ouvrage tiré d'une conférence, nous vous le conseillons fortement, Féerie et autres textes pour comprendre sa vision du conte de fées, ce que nous avons abordé tout à l'heure, et ses correspondances avec son éditeur et des auteurs de renom de son époque. À écouter les titres du jeune compositeur français Kylian Barthès, vous avez entendu un extrait, qui après avoir opéré dans le milieu de la électronique, s'est investi dans la musique épique. Nous pensons au titre, par exemple, Last Man Standing, que vous pourrez écouter sur les plateformes ou encore sur YouTube. Nous pensons également au musicien de jazz, John Sancter, qui en 73 va proposer sa Hobbit Shoot. Et rappelez-vous, on n'est pas forcément l'image que vous percevez de nous. Mesdames, messieurs et tous les autres, c'est le moment de nous quitter. J'ai hâte de vous retrouver pour un prochain épisode du Chronia. En attendant, retrouvez-nous en podcast et pour les prochains épisodes en FM sur le 92.2, sur le DAB+, sur tous les postes modernes, en direct live sur le site www.radiocampus.com. 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

En Occident, la colère, c'est l'ennemi de la réflexion. Ça, c'est un truc paternaliste. C'est façon de dire que tu es primitif. Tu ne sais pas organiser ta pensée. Ça, c'est une façon de te disqualifier. C'est une façon de disqualifier le discours. Et c'est une façon aussi de s'assurer d'un certain confort. C'est-à-dire, je veux bien t'entendre, mais dis-le-moi gentiment que ce soit pas inconfortable. Non, des fois, c'est un crâne.

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2: Il est 15h.
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C'est la vie conjugale qui peut mener cette tare congénitale. 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

0: L'algorithme.
1: Les réseaux sociaux, c'est obligatoire.
0: Il y a un côté presque un peu fast fashion.
1: Un set, une track.
0: Aujourd'hui, DJ is the new rockstar.
2: Être DJ, enchaîné de morceaux, tout le monde est en capacité de le faire.
1: Moi, je pense que la musique, c'est du partage.
2: Pour moi, c'est un voyage, un sentiment de communauté aussi.
3: Je pense que le Covid a fait beaucoup de mal.
2: Maintenant, on recherche clairement l'image, l'instant T, le banger.
4: À l'heure actuelle, c'est ça. Il faut que ça soit en vidéo.
2: La musique, c'est de l'écoute, c'est pas de l'image.
4: Il y a peut-être un appétit, une gourmandise du feedback.
2: Si on n'en discute pas, il n'y aura pas de changement.
5: Bienvenue dans Online Club, un podcast en 3 épisodes qui interroge un panel d'actrices, DJ et organisatrices de soirées sur la musique électronique, la club culture, le DJing, la communication et la notion de communauté à travers le prisme de la révolution numérique. Ce podcast aborde, dans un ordre chronologique, l'époque des vinyles, que nous appellerons l'ère pré-internet, l'apparition d'internet, du numérique et leur impact sur la club culture, et enfin l'ère des réseaux sociaux, les algorithmes et effets de mode. Bonjour à toutes et à tous, je m'appelle Yuen, aka YN, DJ et passionné de musique électronique depuis mes 16 ans lorsque j'ai découvert les clubs techno dans la ville de Lyon. J'ai aujourd'hui 27 ans et je suis également étudiant à l'école supérieure d'art et de design d'Orléans avec laquelle j'organise des soirées à mon échelle. Dans le cadre de cette création radiophonique réalisée avec l'aide de Radio Campus Orléans, j'ai eu la chance de pouvoir interviewer sa programmatrice, Viviane Behrer, DJ sous le nom de DJ Vivi et animatrice de l'émission Rien ne fera venir le jour, que je remercie pour m'avoir permis de créer ce podcast. J'ai aussi pu interviewer Camille Belin, aka Camtar, DJ, fondateur du festival aujourd'hui terminé Fusion Estival. Il est aussi le fondateur de Tarmac 3000, son chargé de communication et programmateur. Fun Ryu, DJ et cofondateur du label Jerry Horny. Mile Cobb, DJ et membre du collectif parisien Two Steppers. Kidja, DJ, animateur de l'émission Il est chelou ton son et organisateur d'événements. DJ Mr. Wallace, DJ, organisateur d'événements et co-animateur de l'émission Le Saint-Disque. Et enfin, François, DJ et co-animateur depuis 10 ans du catalogue électronique. Grâce à ces entretiens menés à Radio Campus Orléans en présentiel ou en visioconférence, j'ai pu récolter des récits, des expériences de vie que j'ai pu confronter et que je voulais vous partager. Online Club, épisode 3, algorithmes et effets de mode, l'ère des réseaux sociaux, partie 2. À l'heure actuelle, les algorithmes de recommandation sur les plateformes de streaming telles que Spotify ou SoundCloud conduisent notre manière de découvrir de nouvelles musiques. Selon ce que nous avons écouté, l'algorithme nous propose des artistes qui risquent de nous plaire dans le but de nous faire rester le plus longtemps possible sur leur plateforme. Ce qui peut être vu comme une manière simplifiée de découvrir de nouvelles musiques nous enferme aussi dans un style, voire une niche musicale, proposant toujours les mêmes artistes et occultant un grand panel d'autres artistes. De même avec les réseaux sociaux, il ne nous propose que des recommandations personnalisées susceptibles de nous faire scroller encore et encore. Ces derniers impactent la manière dont nous voyons les artistes, le nombre de followers permettant ou non d'être bookés en tant que DJ. Les artistes, s'ils n'ont pas d'agent, doivent maintenant créer des montages vidéo pour les réseaux. Ils sont leur propre community manager et doivent assurer la communication autour de leur travail. Les algorithmes de recommandation nous permettent de découvrir une cinquantaine de nouvelles musiques en moins de 20 minutes, passant d'une musique à l'autre en un clic. Ce mode de consommation de la musique n'est-il pas symptomatique d'une accélération du temps, au sens où les individus veulent un résultat instantané, alors qu'il y a quelques années encore, il était nécessaire de s'armer de patience? Je pose la question à DJ Mr. Wallace, Fun Ryu, puis Maël.
3: Cette profusion de musique n'a fait qu'augmenter au fil des années, et que bah, maintenant, je sais pas, il sort 5, 10, 20, 30 000 morceaux par semaine. Donc voilà, c'est un temps fou à trier, et je regrette pas, hein, je regrette pas le temps où il y avait que le disquaire, mais du coup au moins t'étais limité. Là ça veut dire que bah, c'est pareil, c'est que maintenant t'as les plateformes de vente, mais ça a aussi plein de sites où tu peux avoir des milliers de sets de DJ, connu ou inconnu, tu peux avoir des playlists de tes DJ préférés, voilà. Alors là, tu te dis, ah purée, j'ai la playlist de l'an dernier, bah là j'en ai 20, là j'ai la playlist de DJ Deep, t'as un mix de DJ Deep, Joey Negro sur YouTube, enfin, ça n'arrête pas, quoi. Et du coup, c'est soit arriver à faire un tri, soit te dire, bah je pourrais pas tout avoir. Et ça, c'est hyper compliqué. C'est, je pense, enfin, alors je sais pas, c'est un défaut, mais de se dire, tu pourras pas, voilà, tout avoir.
0: Bah, en vrai, moi, alors c'est sûr qu'il doit y avoir une espèce de corrélation entre aujourd'hui, forcément, les trucs de dopamine très rapides que l'on nous fait bouffer en permanence avec aujourd'hui des réels ou voilà, des slides TikTok. Ça doit jouer effectivement sur notre temps de concentration et sur le fait qu'on a besoin d'avoir tout de suite quelque chose qui nous parle rapidement, sinon on peut zapper, ça c'est sûr.
6: Moi, je pense qu'il y a un côté où je joue moins, beaucoup moins les tracks que j'achetais il y a 2, 3, 4 ans, quoi. Il y en a certains, forcément, qui sont un peu toujours des classiques que l'on joue tout le temps, mais sinon, je pense que c'est ça. C'est qu'en fait, on passe toujours un peu à quelque chose d'autre, et vu qu'en fait, on digue un peu tout le temps, quoi, tu vois. C'est un truc qui se fait très rapidement, c'est facile, c'est pas tellement une épreuve que de se déplacer, que de passer toute une après-midi, voilà. Donc, je pense qu'en fait, on a juste beaucoup plus de renouvellement musical, qu'à une certaine époque. Et moi, je pense que c'est une bonne chose, en vrai. Je pense que c'est une bonne chose. Après, par contre, forcément, ça comporte aussi voilà. Je pense que c'est toujours c'est toujours dans les deux sens, quoi. Et voilà. Moi, je pense qu'il y a l'évolution Internet, de toute façon, ce sera toujours comme ça, tu vois. J'imagine qu'à l'époque, il y avait plein d'évolutions comme ça, je sais pas, maintenant faire du son sur un ordinateur avec des MAO, tu vois, ça devait être un peu une espèce d'hérésie, je pense, pour certains producteurs. Bon, voilà, moi je pense que c'est toujours l'évolution, c'est comme ça. Je pense qu'il y a toujours un moment où on se dit bon bah c'était mieux avant, etc. Mais je pense qu'il faut vivre avec son temps.
2: Je pense pas que ça affecte tant que ça. Moi, de toute façon, le digging, ça va vraiment passer par. C'est de l'écoute pure et dure. Je vais vraiment aller fouiner dans toutes les chaînes YouTube sur lesquelles je me suis inscrite, etc. Et je vais prendre le temps. Là où je trouve ça important, en fait, je trouve que le digging aujourd'hui, il a vraiment pris. Enfin, là où ça s'était un peu perdu au niveau du digging, en fait, beaucoup de personnes, je trouve. Voulait aller un peu dans l'efficacité parce que il y avait une volonté d'émergence de nouveaux DJ et du coup forcément ça passe par le fait d'aller diguer un peu des trucs faciles. Je parle de facilité dans les choses de jouer un peu des tracks assez connus, etc. Là où maintenant je trouve que pour tirer un peu son épingle du jeu, mais ça l'a toujours été hein, de toute façon la sélection musicale c'est vraiment le taf le plus important d'un DJ, mais il faut vraiment aller en profondeur dans le digging. En fait, c'est vraiment pas une activité à négliger. C'est être DJ, enchaîné de morceaux, tout le monde est en capacité de le faire. C'est vraiment quelque chose de facile à faire et à apprendre. Par contre, avoir une vraie proposition musicale qui sort des carcans de ce qu'on a l'habitude d'entendre aujourd'hui, là, c'est vraiment là où il faut se différencier et ça devient quelque chose de difficile notamment par ce que je t'avais dit tout à l'heure au niveau des groupes UK qui veulent envoyer un peu les unreleased que à certaines personnes et tout. Quand tu fais partie de ces groupes-là, c'est super, t'es le roi du pétrole et tu t'as du digging un peu cool que personne n'a, etc. Après, moi, ce que j'oppose un peu souvent, c'est un peu toujours la même question, c'est que t'as un peu deux équipes dans les DJ. T'as toujours un peu l'équipe du... la personne qui refuse un peu de partager ce qu'il a trouvé. Et je comprends un peu les deux parties. T'as vraiment le DJ qui veut pas forcément partager un peu ses pépites musicales parce que il a mis du temps à les trouver. Et ça se comprend, en fait, quand tu mets 4 heures et que tu épluches des archives et que tu trouves des morceaux hyper cool et que quelqu'un veut te prendre le son et que ça se passe trop bien pour lui et tout, bah du coup, t'as un peu ce truc ouais, mais bon, j'ai mis longtemps à faire ça, en fait. Donc ça, je le comprends. Et à la fois, il y a l'autre équipe, et je fais aussi partie de cette autre équipe, moi, je suis vraiment en pile entre les deux, c'est le côté de se dire, mais la musique, c'est fait pour être partagée à la base. Et en fait, tu digues, certes, mais en fait, ce qui est trop bien de partager, dans le fait de partager la musique que t'as mis du temps à diguer, c'est qu'aussi l'artiste que tu vas mettre en avant et que t'as trouvé, bah... d'autres personnes après toi vont le mettre en avant parce que tu auras décidé de partager. Et du coup, c'est hyper important, je trouve, de garder ce truc-là, de dire c'est de la musique. En plus de ça, c'est de la musique que je n'ai pas faite. C'est pas moi qui ai fait cette musique. Donc en fait, au contraire, donnons de la force à l'artiste qui l'a faite et en la partageant au plus de personnes possible.
0: On a finalement digitalisé un petit peu le côté, le disquaire, c'est donc c'était celui qui allait pouvoir nous conseiller, ah bah tiens, si t'aimes bien ça, j'ai ça à te conseiller, etc. Aujourd'hui, finalement, il y a en fait des biais qui sont super cool pour diguer. Donc, c'est-à-dire que sur Bandcamp, aller cliquer sur les discographies des autres parce que on a tel EP que l'on adore, et ben on va voir tous ceux qui l'ont acheté sur les petits carrés, par exemple. On va cliquer sur leur truc, on découvre la discographie des autres, ou alors ça peut être sur Discogs, regarder les commentaires, ou alors si quelqu'un vend tel disque, et ben on peut aller voir tout ce qu'il vend d'autres, etc. Donc, en fait, effectivement, il y a peut-être moins un rapport, si tu veux, encore une fois, physique dans la communication, mais en même temps, avec le digital, il y a plein de brèches à exploiter pour pouvoir, en fait, découvrir de la musique, mais d'une manière qui est beaucoup plus pertinente, j'ai envie de dire, et beaucoup moins compliquée, en fait. Donc, c'est moi vraiment ce truc de pouvoir accéder directement à une discographie ou à des achats de gens qui ont à peu près le même goût que toi, en fait, bah effectivement, c'est qu'on est solitaire, on est sur notre ordi chez nous tous solo. Donc il y a des bons côtés, c'est-à-dire que voilà, on n'est pas obligé forcément de passer une après-midi à chercher dans des bacs de disques, parce que c'est vrai que maintenant on se rend compte que diguer, c'est pareil dans la musique électronique, surtout je parle, ça prend vraiment 10 à 15 secondes pour savoir si le morceau nous plaît, quoi. On clique rapidement et puis voilà. Alors qu'en fait c'était pareil sur les disques, on avait juste à poser le cristal à poser 2-3 fois sur le disque, et on savait si jamais ça allait nous plaire. Donc en fait c'est juste que c'est un gain de temps, en fait, ce que ça a permis Internet, le digital, ça nous a permis à gagner du temps. En revanche, ça nous a peut-être aussi enlevé une certaine forme de j'allais dire, ouais, de, je sais pas de pureté, quoi, mais il y a un côté, en fait, plus, en fait, c'est presque du boulot, parce que c'est véritablement du boulot. Et en fait, là, tout ce temps qu'on est, on peut le faire à notre échelle, avec le temps que l'on a, etc. Si c'est parce que des gens, j'imagine, qui travaillent, tout ça, sortir du taf à 20h à l'époque, est-ce que tu en allais vraiment aller dans les disquaires? Non, il n'y a peut-être pas que ça à faire. Donc, en fait, j'imagine qu'à l'époque, c'était vraiment un beaucoup plus compliqué. Il fallait vraiment avoir du temps, vachement de temps disponible, quoi, pour pouvoir aller chercher de la nouvelle musique, parce que c'est ça aussi, parce que quand on est DJ, qu'on a un petit bac de disques, on va pas jouer ces mêmes vinyles tout le temps, quoi. Donc il est toujours question de se renouveler. Et là aujourd'hui, c'est vrai que franchement c'est quand même vachement plus sympathique, entre guillemets, de renouveler sa collection de morceaux, quoi.

0: l'information circule beaucoup plus rapidement qu'avant, et c'est une bonne chose. Cependant, avec l'avènement de TikTok, des shorts sur YouTube et des réels Instagram, les vidéos d'à peu près une minute sont devenues le format principal des réseaux. Les DJ et artistes sont jugés selon des performances qui s'inscrivent dans le temps court, laissant de côté le temps long de la vie réelle. Comment ces formats influencent-ils notre perception du DJing?
1: Ça, c'est vraiment un truc, c'est un truc contre lequel je me bats parce que franchement, moi, c'est un truc que j'ai du mal à supporter en tant qu'artiste. C'est le côté tout est raccourci. Alors maintenant, à partir de maintenant, et là, on sent vraiment que sur la scène, tout est raccourci. Les DJ sets, le timing des DJ sets est raccourci. Donc, moi, la dernière fois, on m'a fait mixer sur un DJ set de 45 minutes. Enfin, 45 minutes, c'est. Pour moi, c'est inconcevable de faire un DJ set en 45 minutes. Les morceaux sont raccourcis. Les vidéos, il faut qu'elles soient courtes et donner l'essentiel. Il faut qu'en 30 secondes, il y ait eu un drop, il y a eu tout le monde les mains en l'air et voilà. Donc en fait, maintenant, on recherche clairement l'image, l'instant T, le banger. Donc voilà. Donc clairement, c'est devenu, maintenant, c'est devenu la culture du drop. Moi, j'appelle ça comme ça. Je trouve que ça s'appelle la culture du drop. C'est que désormais, on laisse plus la place aux sets longs, où on passe d'un style à un autre, etc., où on va pas forcément aller dans le drop. Maintenant, c'est t'as 45 minutes et tu dois tout donner. Et si tu fais pas ça, clairement, tu passes à la trappe et ça sera, et tu seras zappé, quoi. Donc, c'est vraiment, ça, vraiment, pour moi, c'est vraiment une régression. Une régression claire et nette des DJ sets. Du coup, ça façonne comment la scène? Ça façonne que, en fait, tu vois, toi, un artiste sur Insta ou sur TikTok qui met un banger sur 30 minutes, sur 30 secondes, etc. Bah, du coup, tu t'attends à avoir ça tout le long de la soirée quand tu vas voir cet artiste-là. Sauf que, moi, pour moi, être un bon DJ, c'est pas mettre du drop sur du drop sur du drop. Un bon DJ, c'est accepter qu'il y ait des moments de plat. Accepter qu'il y ait des moments euphorisants, contourner un peu certains styles, c'est un voyage. Pour moi, c'est un voyage. Le voyage, il consiste pas justement à avoir les bras en l'air tout du long et qu'en fait, tu sors de là et tu sais même plus comment réfléchir tellement il y a eu trop de bangers sur bangers. Donc clairement, pour moi, ça, c'est une régression. Et TikTok joue clairement un rôle dans ce sens-là, et je suis la première à dire ça, mais je suis la première à avoir. Moi, j'ai fait un TikTok. Je postais un peu tous les moments phares de certains DJ sets, de certains DJ sets qui me plaisaient bien. Et donc, forcément, c'était des drops. J'ai fait mon premier TikTok. C'était sur un set de Girls Dancing, qui est un groupe de meufs qui jouent de la UK Garage, de la Speed Garage et tout. J'ai mis un moment de drop. Mon TikTok a fait 3 millions de vues, quoi. Et vraiment, on ressent bien que c'est ce qui, c'est ce, c'est, il y a une volonté de filmer ces moments-là pour dire ma soirée, elle est trop bien. Regarde, il n'y a que du drop, il n'y a que des gens qui s'amusent et tout. Mais je trouve qu'en faisant ça, on se rapproche plus du côté de l'image et clairement pas du côté. On s'éloigne clairement de la recherche artistique de proposition des artistes.
0: Ces vidéos proposées par les réseaux sociaux ont donc un impact concret sur la pratique du DJing aujourd'hui. Kamtar et Kija vont le confirmer.
2: Alors, il y a quand même ce truc où, là, en fait, tu parles de ce format-là. Effectivement, quand tu regardes, c'est souvent une track de malade. Voilà. Si t'as une vidéo qui pop en général, c'est parce que la track est très très forte, parce qu'il y a une ambiance de fou. Ça influe forcément sur le DJing où je pense que quand t'as pas forcément beaucoup d'expérience, tu te dis faut passer que des bangers du coup. Voilà. Alors qu'un set ça se construit de manière. Tu peux passer que des bangers pendant 1 heure, 2 heures, y a pas de souci. Il y en a d'autres qui vont vouloir descendre, remonter, ce genre de choses. C'est très évolutif. Mais effectivement, ce format court ça cantonne un set à une track. Je sais pas si ça influence les gens en ce sens-là. Moi, j'ai l'impression, en tout cas, que ouais, c'est la culture de la track qui marche à donf, et voilà.
3: J'étais suffisamment à l'aise avec ma pratique pour ne pas avoir été plus impressionné que ça par ces choses. de story, de réel, de petites vidéos, de drop. Un drop, c'est cool. C'est encore quelque chose qui me permet d'évaluer si le morceau est bon. Mais il n'y a pas que ça. Et ouais, c'est joli, mais en fait, me faire un zapping de drop, c'est pas du tout la même sensation que d'écouter un mix. Même si c'est un mix avec que des drops. Il y a... Ouais, là, tu vois, là, je me sens vieux sur des trucs comme ça, parce que... C'est... Ouais, faites ce que vous voulez, quoi. Faites ce que vous voulez, mais en gros, ça reste 30 secondes. On sait bien qu'on va aller voir la personne, elle va mixer pendant une heure et demie. Je vais pas attendre les 30 secondes magiques et me faire chier pendant une heure et demie. Non, en fait. Et là, tu vois, là, il y a une autre question, moi, que je suis en train de me poser, mais depuis quelques semaines, qui est... moi, j'ai plus l'impression, en fait, que là, c'est en train de... Ouais, ça va peut-être changer quelque chose sur le mix. On était encore, depuis les années 80, à vouloir caler les morceaux le plus possible. Faire en sorte qu'ils soient synchronisés dans la rythmique. À l'heure actuelle, avec leur transi, où tu décomposes, recomposes des trucs, tu changes de BPM tous les 4 matins, là, bah voilà, en fait, l'expression musicale, elle change. Ce qui se passe sur le dance floor, il change aussi. C'est des trucs où tu te prends des coups de hype, en fait. T'as plus cette espèce de truc un peu, ouais, techno autoroutière qui te fait éclater des synapses. Voilà. Il y a peut-être, on va peut-être perdre ça, mais je pense que c'est comme tout, en fait, tu vois, c'est... T'as tout ce que tu vois là, t'as tout l'apparat, t'as tous les flanflans, t'as tout le spectacle. Et puis après, il y a des gens qui font des choses et des gens qui réfléchissent à de façon non mercantile à la musique. Alors après, je dis pas qu'il y a des gens qui font des choses très bien. Ils n'avaient pas pensé au côté mercantile, mais ça se passe super bien pour eux. C'est ça. De toute façon, en fait, et puis de toute façon, quand tu te mets à mixer, il y a un espèce de kiff. De blender, de il faut que les sauces, il faut, ouais, ça, il faut que la sauce elle se lie, elle se délie. Tu peux pas mettre un truc qui pète la gueule après 15 trucs qui pètent la gueule, parce qu'en fait ça n'aura pas la même saveur, enfin, ou ça sera too much. Enfin, il y a plein de choses qui se découvrent et qui sont pas compréhensibles en 30 secondes et qui sont pas qui s'expriment pas en 30 secondes, quoi.
0: Les shorts, réels et autres courts formats vidéo ont donc une influence sur l'appréhension par les jeunes générations de la pratique du DJing. Elles affectent aussi les nouveaux arrivants n'ayant que peu d'expérience de longs DJ sets.
4: Tous ces trucs-là d'avènements de réseaux sociaux et de la techno, et en fait de s'abreuver uniquement, voilà, comme tu dis, de petits shorts du moment le plus patate du set, et ben en fait finalement... les gens qui connaissent pas tellement le DJing veulent en tout cas que ça tape tout de suite, quoi, si tu veux. Je pense, voilà, c'est ça, j'ai envie de dire. Voilà, on consomme beaucoup plus. Aujourd'hui, il suffit pas d'aller dans un club pour savoir ce que c'est, en fait, finalement, la musique électronique et les DJ. Je pense qu'aujourd'hui, le fait est que l'on isole uniquement les moments les plus patates du set, quoi, et donc, forcément, ça nous permet d'être beaucoup moins enclin à patienter, en fait, à être un peu plus patient et de nous laisser, en fait, nous faire prendre dans une espèce de vague un peu qui et puis en plus franchement le truc c'est que les sets aujourd'hui c'est que ça n'est que y a un vrai problème aussi, c'est que on laisse pas trop de yo-yo au set, c'est-à-dire qu'il faudrait vraiment avoir un sentiment de frustration un petit peu, je pense toujours un petit peu rester sur le fil entre une frustration et en fait un truc libérateur, entre guillemets un banger, quoi. Toujours jouer entre ça, parce qu'en fait, si les questions que les DJ finalement ne jouent que des morceaux, des balles de morceaux que l'on adorerait en fait intrinsèquement, s'ils sont tous mis ensemble, en fait, l'effet du banger n'est plus, quoi, tout simplement. Et donc, je pense que si on est trop attentif à ce qui se passe devant nous, et si vu que le public devant nous attend vraiment à se prendre en fait vraiment en plein dans la gueule des morceaux qui tabassent, quoi, en fait c'est un peu ça, hein, ce qui est devenu avec la hard techno sur TikTok, et ben justement les sets sont beaucoup moins fluctuants, enfin ça voilà, il y a moins de yo-yo, et au contraire moi je trouve que le plus important dans un set c'est d'avoir en fait une forme de frustration, je pense le mot, voilà, il est choisi aussi pour mieux appréhender le morceau qui sera un peu le banger juste après, quoi.

0: Si ces vidéos sur les réseaux sociaux sont le principal moyen de se faire connaître, les DJ et producteurs doivent-ils obligatoirement être aussi créateurs de contenu sur les réseaux sociaux pour promouvoir leur art? Cette deuxième activité de créateur de contenu n'a-t-elle pas tendance à prendre le dessus sur leur activité artistique?
1: De toute façon, ma vision de l'art, elle n'est pas faite pour faire de l'argent. Donc, à partir du moment où tu commences à trop faire la pub pour toi-même, ouais, il y a un truc, hein, t'inquiète, hein, je fais un mix, je le sors, je fais ma story, je fais un petit truc, mais, et je pense que tout artiste, faut le faire un peu quand même, enfin, tu vois, faut un peu jouer le jeu. Ceux qui se font matrixer par ça et qui en oublient leur part artistique, ben, en fait, qui deviennent agents, quoi. Et après, on n'est pas tous aussi doués sur ça. Et ça, ça commence à être un peu... Ouais, il y a une mauvaise concurrence qui se fait, tu vois, quand tu sais communiquer, que tu sais pas communiquer. Allez, normalement, si t'es pas trop timide et que t'es prêt à jouer devant 10 personnes, les choses, elles se font, en fait. Moi, j'y fais un... Après, c'est ça, c'est... Là, avec des copains, on fait des... On a un son de système, on invite plein de gens à jouer dessus et on voit bien que... Comme c'est plein d'horizons différents qu'on fait se rencontrer sur notre son de système, il y a des échanges. Et après, en fait, tu revois les copains que tu avais invités à jouer chez les autres copains l'année d'après parce que, ben ouais, ils sont bien plus et ils ont échangé leur numéro. Et là, d'un coup, il y a quelque chose qui se passe. Alors, c'est pas du tout la même dynamique, c'est pas du tout la même rentabilité, mais en tout cas, si tu sais pas communiquer sur les réseaux, t'es pas mort pour autant.
0: Quand bien même les rencontres dans la vie réelle sont toujours importantes, il est obligatoire de communiquer sur les réseaux sociaux.
2: Créateur de contenu, c'est un mot que... Bon, bah, créateur de contenu, moi, ça m'évoque directement. Voilà, faire un réel avec un petit cut, avec plein de cuts, etc. Et dire, voilà, 24 heures dans la vie d'un DJ, etc. Ça, non, au contraire, moi, je suis même complètement contre. Hein. Parce que je trouve que ça, encore une fois, ça, on parle de beaucoup de choses, mais pas trop de musique, en vrai, bon. Mais en revanche, ce dont j'ai l'impression que l'on est presque un peu obligé, hein, personne n'est obligé à quoi que ce soit, mais c'est-à-dire de communiquer, quoi, en fait, d'avoir toujours de l'actu un petit peu et de communiquer. Alors, ça dépend, communiquer, ça ne veut pas dire forcément publier des TikTok ou des réels, ça veut dire juste, en fait, ce qui est malheureux, c'est qu'on se rend bien compte que l'algorithme fait que tu te fais un petit peu manger sur les réseaux si jamais tu postes si t'as une actu genre tu sors un EP et ben putain il faudrait sortir genre la veille ou dans le même slide une photo de ta gueule et ton EP quoi. Ça c'est un petit peu le truc qui est devenu depuis je sais pas 5-10 ans j'ai envie de dire peut-être qui est devenu vraiment problématique dans la scène de la musique électronique. Donc en fait c'est ça, je pense qu'il faut savoir communiquer. Par contre créer du contenu, ça je suis moins d'accord. Petit à petit, même si on est contre ça, on se fait tous un petit peu bouffer implicitement par ce truc-là. Que ce soit des gens qui ont toujours été là-dedans ou des gens vraiment anti ce système-là, en fait, ils se rendent compte que si on veut rester un petit peu visible, entre guillemets, ou je sais pas, dans le coup, quoi, il faut bien jouer à ce jeu-là. En fait, moi, je pense qu'il faut juste en connaître tous les rouages et l'utiliser à bon escient en fonction de son éthique, etc. Et de pas, voilà, ça, prostituer son éthique, entre guillemets. Enfin, tu vois, après, prostituer son éthique, c'est un peu un gros terme, hein, j'avoue. Mais voilà, ce que je veux dire, voilà, c'est que ce qui est évident, c'est qu'aujourd'hui, il faut pouvoir communiquer, quoi.
3: Maintenant, quand t'es DJ, t'es community manager, t'es dans la market, faut que t'ailles te promouvoir en permanence. Et là, il y a une étude qui est sortie, moi, qui m'a rendue un peu folle. C'est que 60% des nouveaux DJ arrivants estiment que la communication est plus importante que le mix en lui-même et que la sélection musicale. Donc là, clairement, on marche clairement sur la tête, c'est-à-dire qu'il y a une volonté qui est claire et qui est dite très clairement, c'est « je mixe pas parce que j'aime bien la musique, je mixe parce que j'ai envie de me mettre en avant ». Et là, clairement, l'intention, elle est mauvaise de chez mauvaise dès le départ. Et ça, c'est vraiment quelque chose qui, moi, à titre perso, que je trouve vraiment pas normal. Si tu décides de faire de la musique, c'est parce que t'aimes la musique. Tu peux te mettre en avant tout en aimant la musique. Je dis pas que c'est antinomique. C'est complètement impossible de faire les deux. Mais quand c'est ton but premier, clairement, c'est qu'il y a un souci. Et c'est pour ça qu'aussi la scène, elle est très entachée de ça. Parce qu'on se rend bien compte qu'il y a de plus en plus de DJ. C'est super, tant mieux. Ça fera encore plus de nouveaux styles à y découvrir et à écouter, c'est vraiment super. Mais on se rend bien compte que voilà, tu as des artistes qui débutent et qui viennent en mode vidéaste. Donc, ils ont des vidéastes avec eux, etc. Et à côté de ça, bah, le travail qui est proposé en tant que DJ, bah, il n'est pas forcément très quali. Tu te rends compte qu'en fait, il y a plus d'efforts qui est fourni dans la réalisation de captation d'images que dans ton DJ set, dans ta technique, alors que ça devrait commencer par ça. En fait, ça, c'est le b.a.-ba d'un DJ, tu prends tes clés, tu les mets à jour, tu vas dans un studio. Si tu n'as pas de studio chez toi, je comprends que ça puisse coûter cher, bah, tu loues un studio. Tu as des studios, nous à Paris, on a des studios pour 10 balles l'heure, tu peux aller brancher ta clé et mixer pendant 1 heure pour 10 balles, ça va. Et franchement, et tu travailles ton mix. Et oui, effectivement, tu as vraiment beaucoup, beaucoup de gens qui pensent que la communication est plus importante et que la casquette de communicant est beaucoup plus importante que ça. T'en as qui sont et doués et forts en communication et forts dans leur mix, et tant mieux pour eux, eux ils ont un peu le jackpot entre leurs mains. Mais moi je pense que clairement, là où actuellement c'est quelque chose d'hyper important, la communication, etc., je pense que là en ce moment il est en train de s'opérer. En tout cas, moi je le vois un petit peu sur Paris avec justement les communautés avec lesquelles je suis un peu, qu'il y a un ras-le-bol de ça. Là clairement, il y a un ras-le-bol de ça. Il y a un ras-le-bol de. J'ai fait mon tour date, j'ai fait mon truc, je mets 4 vidéos, machin, que tu sois obligé en permanence de devoir communiquer. Et en fait, je pars du principe que si tu es un bon artiste, tu es un bon DJ, que tu as fait un peu ta sélection et tout, que tu postes pas forcément de vidéos, etc., les gens, ils viendront te voir. Les gens viendront, ils n'ont pas besoin que tu postes un banger, un drop, etc., pour te dire, OK, je vais aller la voir. Je pense que vraiment, si tu prends le temps d'aller voir les artistes et que tu es curieux et que tu écoutes ton DJ set, le DJ set qui se passe, tu poses ton téléphone à côté, tu te mets dedans, tu y retourneras. En fait, c'est là où la place de la vidéo a pris trop de place et que maintenant c'est un vecteur de OK, on va prendre notre place pour aller à telle soirée. Mais le vecteur premier, c'est quand même la qualité musicale, c'est la sélection, c'est le travail du DJ. Et clairement, c'est vraiment quelque chose qui a pris vraiment trop de place et qui est fatigant. Qui est fatigant pour tous les artistes.

0: Réseaux et vidéos semblent être les vecteurs principaux de communication aujourd'hui, mais je me demande si le bouche à oreille fonctionne encore quand il s'agit d'être booké.
1: Bah, ça dépend. Alors bah, là, du coup, ça va dépendre de qui te book. Parce que clairement, tu as des personnes, tu as des collectifs, des labels qui vont s'attarder sur le bouche à oreille plus parce que ils veulent avoir le ressenti de pairs qui étaient là et qui ont vu. Je pense notamment à H3, là où je travaille. Nous, ça va être ça. C'est écoute, j'ai vu tel artiste, c'était incroyable. Vraiment, faut que tu te penches dessus. Ça va être ça qui va primer plus que ah t'as vu il y a une vidéo banger qui est sortie de tel artiste à je sais pas combien d'abonnés et je pense que voilà ça va être encore c'est encore et toujours une histoire de ton intention. Est-ce que ton intention c'est de vendre plein de places et de faire de la thune sur la soirée que tu organises et à ce moment-là bah oui tu vas aller regarder clairement les artistes un peu phares du moment qui ont plein d'abonnés etc. et qui fonctionnent et je dis pas que ces artistes-là fonctionnent que grâce à la communication, leur musique peut être super, leur DJ set peut être super. Mais clairement, si ton attention c'est ça, bah oui, tu vas aller regarder le nombre d'abonnés, tu vas aller regarder s'il y a des vidéos sympas sur lesquelles communiquer. Par contre, si ton attention c'est de créer un line-up ultra cohérent, un peu pointu et de promouvoir de la qualité musicale, tu vas aller écouter tes pairs, quoi. Tu vas vraiment demander à tes pairs, écoute, est-ce que t'as entendu parler de ça? Oui, j'en ai entendu parler. Non, j'en ai pas entendu. Ok, bah on va aller voir. Donc on se déplace. En fait, c'est toujours ce truc, il faut prendre la peine de se déplacer et d'aller écouter. Et si ça fonctionne, ça fonctionne et on book. Si ça ne fonctionne pas, on regarde. Et évidemment, si on peut pas se déplacer parce que l'artiste, par exemple, je sais pas, habite en Angleterre ou ce genre de choses, bah on va aller écouter des DJ sets. Nous, avec mon patron, c'est ce qu'on fait. On se pose au bureau. On se met le DJ set de l'artiste qu'on veut inviter. Je pense à Alia, on avait la volonté d'inviter Alia, il fut un temps, bah, on avait écouté tout son DJ set qui était passé au Weeking Live de l'année dernière. On a écouté tout son DJ set de long en large et on s'est dit, ah ouais, c'est incroyable, évidemment.

surtout pour ceux qui sont pas doués ou pour ceux à qui ça commence à prendre un peu de temps. Mais oui, ça reste du réseautage, ça reste de l'influence, il est sympa, elle est cool. Ouais, elle mixe comme un pied, ouais, mais elle est cool. Ça marche encore, ce genre de truc-là aussi. C'est ça, c'est pour ça que je dis qu'il faut être sympa, en tout cas, il faut être ouvert, il faut savoir un peu échanger avec les gens. De toute façon, quand tu fais de la musique, si tu sais pas échanger avec les gens, c'est... Ouais, bon, bah, pourquoi pas, hein? Et ça, je m'avoue que ouais, des fois je suis un peu comme ça aussi. Mais voilà, il y a quand même, il y aura toujours des copains quelque part, quoi. Moi, ça, c'est ce qu'Internet m'a montré, c'est que ouais, il y aura toujours des copains, des copines quelque part avec qui échanger, avec qui partager ça. Ouais, c'est ça. Des fois, c'est presque plus important de trouver les bons réseaux à qui communiquer que communiquer à tout va. Donc voilà.

0: Sur la page Instagram A View From A Bridge, concept de capsule filmée où une personne partage son point de vue, son expérience, Ethan El Joseph nous parle de sa mère et de la vague de personnes désirant être DJ aujourd'hui. Sa mère, professeure et grande fêtarde dans les années 80, participait activement à cette culture en étant présente dans les soirées, sans pour autant produire quoi que ce soit. Aujourd'hui, beaucoup de personnes désirent être DJ car les réseaux sociaux nous positionnent comme potentiels créateurs de culture, ce qui déteint sur le moi réel. C'est ce qu'affirme Ethan. Contrairement à l'activité de peintre, de sculpteur ou de musicien, qui sont des activités souvent solitaires, le DJing, hormis sa préparation, se performe devant et pour les autres, ce qui fait que les DJ se sentent connectés au public. C'est peut-être cette connexion à l'autre que les personnes recherchent en devenant DJ, se sentir validé par une communauté, alors que la simple participation nous fait faire partie intégrante de cette culture. Je voulais partager cette réflexion avec mes invités et avoir leur avis.
1: Je fais, je suis. C'est, je pense que c'est ça qui se passe. C'est je fais tel que je suis. Donc si je le fais, je le suis. C'est vraiment de l'affirmation de l'individu. Après, tout le monde veut le faire parce que tout le monde peut le faire. Tu vois, la photographie, c'est pareil. La photographie, c'est pareil. Et il te reste à avoir des photographes professionnels et des photographes amateurs. La ligne n'est peut-être pas encore bien redélimitée. Tu vois, il va falloir peut-être que les DJ professionnels redéveloppent des skills et des trucs comme ça pour qu'ils se démarquent du DJ amateur. Mais il reste, après, c'est aussi savoir juste retomber sur ses pattes. Et ça, voilà, quand t'as de l'expérience qui te rend professionnel, tu sais mieux retomber sur tes pattes. Tu sais mieux comprendre un public. C'est aussi ça, hein. C'est un DJ, il doit comprendre un public. Il doit comprendre son public. Ou l'envoyer chier, mais il faut aussi le comprendre pour savoir l'envoyer chier. Ouais, ça, c'est un peu comme la photo. Ça part, là, tout le monde en fait, tout le monde. Et le photographe, c'est pareil, hein. Il va faire ses bonnes grosses expos de photographe amateur, le peintre de peintre amateur. Et il va attendre. Alors c'est sûr qu'on a plus... En fait, en tant que DJ, comme il y a peut-être plus de facilité de performance, d'exposition, il y a peut-être un appétit, une gourmandise du feedback qui commence à se développer. Mais c'est ça. Moi, en tout cas, je mixe pour exprimer quelque chose. Après, il y en a, c'est juste parce que... Ah,

0: t'écoutes des trucs trop cool. Il y en a, en fait, ils diguent juste parce qu'ils aiment bien être bien, tu vois, en écoutant des choses un peu recherchées. Et en fait, franchement, ces personnes-là, ben, c'est déjà, c'est le premier pas de la démarche DJ, donc on a envie de leur dire, vas-y, fais-le, quoi, parce que c'est cool. Après, faut pas prendre le ballon, quoi. Faut pas prendre le ballon, mais en tout cas, non, moi, c'est des expressions, pour moi, c'est une expression artistique, ça fait du bien, c'est cool. Je vais pas, c'est pas grave, il y en ait trop, quoi. Après, bah ouais, c'est pour les programmateurs. Ça leur demande d'être un peu plus judicieux, mais bon, bah, quand t'es DJ et que tu fais du digging, c'est la base, en fait. C'est de nager dans la merde pour trouver des trucs cool. C'est la base. Écouter plein de trucs nuls pour écouter un truc cool. Donc, bah, s'il y a trop de DJ pour les programmateurs, bah, tant pis.
1: Il y a bien une augmentation du nombre de DJ. Cependant, les raisons pour lesquelles ces personnes deviennent DJ dépendent de chacune d'elles.
2: Disons que je pense que la volonté d'être DJ, je pense qu'elle peut être propre à chacun. Je pense que ça peut clairement différer de quelqu'un, d'une personne à une autre. Typiquement, pour moi, c'était un peu vaincre ma timidité au départ, de se mettre un peu au-devant des autres et de réussir à me tenir devant les gens et à partager quelque chose qui pour moi est très personnel, parce que vraiment c'était quelque chose de très personnel pour moi, la musique. Donc c'était vraiment au départ vaincre ma timidité et ensuite partager évidemment ce que j'aime au plus profond de moi. Pour d'autres personnes, ça peut être uniquement par passion et par volonté de partage. Et je l'espère pour la plupart, les trois quarts des DJ, je pense que c'est vraiment quelque chose de personnel, le fait de, voilà, de se dire, ok, je vais devenir DJ parce que peut-être que c'est une thérapie aussi pour moi de me montrer devant des gens. Ça peut aussi être pour d'autres personnes quelque chose d'un peu plus basique qui va être j'ai envie de me montrer. Je pense que la finalité, c'est de rester en phase avec soi. En fait, c'est le plus important pour moi, c'est de se présenter au monde et d'être en phase avec soi et de pas se cacher, de pas se donner d'image, en fait. Et c'est quelque chose qui manque en ce moment cruellement. C'est vraiment ça, c'est du naturel, en fait. Et tu viens comme t'es, en fait. Tu viens comme t'es, tu te présentes au monde pour ça. Et ouais, je pense que d'une personne à une autre, ça peut complètement différer de pourquoi tu décides d'être DJ. Je pense qu'aussi, aujourd'hui, dans notre génération, je considère que je fais un petit peu partie aussi de la nouvelle génération parce que je pense un peu comme ça. Mais je pense qu'aussi, on a envie de faire des métiers passion. Là où nos parents, ils n'étaient pas du tout dans ce mode-là où c'était vraiment du travail pour subvenir aux besoins de sa famille et c'était une carrière, tu commences dans un taf, tu finis 30 ans après et voilà. Là où notre génération, elle est plus portée sur bah voilà, j'ai envie que mon taf, il me plaise, quoi. J'ai envie que ce que je fais au quotidien soit complètement en phase avec qui je suis et ça passe par aussi le replacer un travail dans quelque chose qui te passionne et que tu aimes faire au quotidien, quoi. Et du coup, c'est peut-être aussi pour ça que de plus en plus, on voit je parle du DJing, mais ça peut être dans n'importe quoi. Il y a plein de nouveaux streamers de jeux vidéo aussi, mais parce que voilà, ils veulent vivre de leur passion. Et je pense que c'est pour ça que ça se démocratise de plus en plus, des métiers comme ça, des métiers qui te font kiffer, où t'as pas l'impression que c'est du taf, en fait. Ça reste du taf, c'est quand même un métier, mais c'est tellement fait par envie et par passion que du coup, ouais, ça se démocratise et t'as de plus en plus de DJ, quoi. Est-ce que tu veux le faire par facilité ou est-ce que tu veux le faire par une vraie volonté de partage artistique? Et la différence, elle se fait là et c'est là qu'on. Et on en revient encore un peu au sujet des nouveaux arrivants et tout, qui sont plus dans un truc d'image, etc. C'est la différence, elle se fait ici. Et je pense que écouter un set de quelqu'un qui y a mis son cœur et qui a mis de l'effort, qui a une vraie volonté de découverte et de partage, et quelqu'un qui le fait un peu par facilité et par image, tu l'entends tout de suite.
1: Tout dépend donc de l'intention que l'on met dans le DJ set. Fait-on un DJ set pour booster son ego ou fait-on un DJ set pour créer une narration et faire danser les gens avec nous?
3: Bah, je pense qu'en tout cas, avec les réseaux sociaux, en fait, c'est vrai qu'il y a comme un espèce de trop-plein de DJ, enfin d'autant plus quand tu vois, toi tu suis forcément que DJ, donc ton algorithme va te proposer vachement plus de trucs sur la musique électronique. Donc c'est vrai que moi par exemple quand je scroll sur Insta, donc les réels, etc., je me bouffe énormément de ça et ça en devient un petit peu too much. Mais en fait ce que je pense c'est que tout simplement aujourd'hui DJ is the new rockstar, tu vois, c'est un peu ce genre de truc là. Et tu le vois dans la scène art techno, je trouve vachement, qui n'a plus rien à voir finalement avec ce que t'es, voilà, ce que t'es le DJing à la base, donc quelqu'un concentré sur ses platines à proposer quelque chose et tout ça. Aujourd'hui, il parle de stage présence. Alors j'ai appris ce mot-là la semaine dernière. Et en fait, c'est ça, c'est que tu vois qu'aujourd'hui, c'est il faut se foutre sur le Pratos, voilà, voilà, casser la table du truc et tout ça. Enfin, en fait, voilà, c'est-à-dire qu'aujourd'hui, maintenant, dans un milieu art techno, donc là, je parle du milieu où qui a le plus de visibilité sur les réseaux, pour les jeunes et sur les réseaux sociaux, et ben ça, c'est devenu vraiment quelque chose de l'ordre. Vouloir être DJ, c'est voilà, vouloir être un petit peu la rockstar, le chanteur du groupe, quoi, le truc comme ça, quoi. Parce que dans ces milieux-là, à la différence de scènes un petit peu, je sais pas, house, minimal, électro, de scènes presque vinyl only, où c'est vraiment des DJ qui regardent leur platine et quand ils passent leur plus gros banger, ils font juste le petit doigt en l'air, vite, très vite fait. Il y a quand même, c'est un peu le jour et la nuit, quoi. Donc en fait, ouais, aujourd'hui, c'est des shows de plus en plus gros, des line-up de plus en plus fat, des shows, des light shows de plus en plus costauds, des pratos beaucoup plus grands pour laisser la place aux DJ sauter sur la table, etc. En fait, c'est ça, c'est que DJ, ça n'est plus que voilà, il faut maintenant désormais, enfin, je dis il faut, ça dépend des scènes encore une fois, tu vois, mais maintenant c'est ça, genre presque il y en a pour qui certains, moi une certaine époque, des fois je pouvais, genre j'avais fait devant des live streams chez Rins où j'étais avec mon pote, j'étais un peu à l'aise et direct je me tapais des bars, etc., et je pouvais danser, etc., et d'un seul coup quand j'étais en live dans des clubs, etc., tu vois, j'étais beaucoup plus concentré, finalement j'étais beaucoup moins à faire le zozo, quoi. Et je me rappelle qu'une fois on m'a dit, ah bah t'es genre, en gros, parce qu'ils avaient pu me voir finalement faire un petit peu me marrer, quoi, en fait, être vachement à l'aise, tu vois, en B2B avec un pote derrière des platines dans un live stream. Et bah du coup, si je le faisais pas en live, et ben c'est un peu ce qu'on cherchait toi aussi, mon pote, tu vois. C'était genre un peu genre, ah mais oui, mais t'étais un peu stressé ou quoi, t'as pas fait je sais pas tes petits moves ou je sais pas quoi, tu vois. Et donc ça m'avait un peu interpellé. Du coup je me suis dit, putain la vache, c'est-à-dire que du coup tu peux, si ton l'image que tu renvoies à travers tes réseaux, elle est implacable de la réalité, genre pour les gens forcément. Et il y a un côté, du coup, bah si on t'a booké, c'est parce qu'on t'a vu, te marrer, faire des petits moves, je sais pas quoi, derrière ta platine. Et genre, bah c'est ça qu'on adore, tu vois. Et aujourd'hui, les promoteurs, les promoteurs, ils adorent ça, tu vois. Dans les gros festivals, ils adorent les gens qui haranguent les foules, etc. Tu vois, ça c'est vraiment un truc. Sauf qu'en fait, en vérité, ça c'est quand t'es vachement à l'aise, que t'as un public devant toi, tu connais la moitié des gens. Je sais pas, t'as des promoteurs qui t'ont mis à l'aise, enfin tout le staff, etc. Tout, où t'es à l'aise en fait, tout simplement. Il y a plein de raisons. Des fois, t'es pas à l'aise. Et en fait, on va presque te reprocher le fait que tu n'es pas été. Ah ouais, t'es pas fait ton. Tu n'as rien à voir avec ta curation de morceaux que tu vas jouer, etc. Donc en fait, ouais. Petit à petit, c'est vrai que on s'éloigne vachement, encore une fois, de la musique. On parle de beaucoup beaucoup de choses, mais pas trop de la musique.

0: Les réseaux sociaux ont donc façonné la scène électronique actuelle, menant à des excès, certes, mais donnant aussi naissance à des initiatives positives de retour à l'expérience de la musique, en appliquant une politique nos photos, nos vidéos plus ou moins stricte, du moins conscient que cela amoindrit l'expérience. Dans l'ensemble, nous retiendrons l'importance et le rôle qu'a joué Internet pour la démocratisation et l'accès aux musiques électroniques à l'échelle individuelle. Il a permis de mettre en lumière toutes les propositions locales et de créer des liens sans tenir compte de la géographie. Cependant, les réseaux sociaux ont changé la donne et il faut repenser les formats pour contrer l'omniprésence des images et leur influence sur la qualité des DJ sets. Voici la fin de ce podcast, j'espère qu'il vous aura plu. Merci de m'avoir écouté. C'était YN pour Online Club.
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2: Oui, dis-moi, connais-tu l'animal qui inventa le calcul intégral? 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
0: 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Sais-tu quels furent les premiers porte-clés? Ben tout simplement, les bourgeois de Calais. 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

Et ben voilà, tout ça, ça a fait plaisir. C'était Grace Jones, Night Clubbing, pour cet épisode de La Face Cachée. On vient de s'écouter le dernier single, Walking in the Rain, qui dans le pressage 12 pouces chez Island Records, sorti en Allemagne en fin 81, nous proposait Walking in the Rain, qui, je le rappelle, est un cover du groupe de New Wave australien Flash in the Pan, suivi du remix extended version de Pull Up to the Bumper et de l'instrumental Peanut Butter. Nous étions aux États-Unis en 1981. Et bien, dans la prochaine émission, vous allez partir en Angleterre à la fin de 1985, puisque ce sera Communards, le premier album de Communards dans La Face Cachée. Toutes les émissions sont à écouter sur radiocampusrouen.fr, rubrique émission. Merci à tous. Et ben voilà, grâce à cet épisode de La Face Cachée, vous en savez un peu plus sur un nouvel album. Les épisodes de cette émission sont disponibles en podcast sur radiocampusrouen.fr, rubrique émission. Merci pour votre fidélité et à très vite.

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4: Il est 23h. 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